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0: 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Il est 6h.
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2: Bonjour à tous. Un juge d'instruction va enquêter sur Édouard Philippe, candidat aux raisons à la présidentielle de 2027 pour des soupçons de détournement de fonds publics, favoritisme, prise illégale d'intérêt et concussion, c'est-à-dire malversation d'un fonctionnaire. Une lanceuse d'alerte avait avancé ses accusations en septembre 2023 auprès du PNF qui avait ouvert une enquête et mené des perquisitions en avril 2024. Puis elle avait déposé plainte en juin 2025 avec constitution de partie civile. Les faits sont contestés depuis le début par l'ancien Premier ministre. Un épisode de forte chaleur avec des prémices d'été. À partir d'aujourd'hui, les 30 degrés vont être dépassés dans certaines villes de France, telles que Bordeaux, Biarritz ou encore Toulouse. Demain, les 36 degrés seront même atteints dans le sud-ouest du pays, sans que l'on puisse parler de canicule. Ces températures inédites pousseront sans doute les Français à se rafraîchir dans la mer ou l'océan, mais sur la façade atlantique, la préfecture de Gironde, des Landes et des Pyrénées-Atlantiques ont émis une alerte aux bains des courants marins dangereux pour les baigneurs, pour les journées de forte chaleur donc d'aujourd'hui et demain. Sur les réseaux sociaux, des internautes en ont fait un défi, traverser les ronds-points en passant en plein milieu, filmer la scène, puis exposer avec fierté le résultat. Ces scènes se multiplient avec plus de 1000 vidéos publiées depuis le 8 mai dernier, à chaque fois au rythme de la même musique et au mépris du code de la route. Cette dangereuse tendance inquiète les autorités alors que la mortalité routière a augmenté de plus de 15% en avril par rapport à l'an dernier. Sébastien Lecornu salue un petit pas qui est absolument décisif. Le Parlement a définitivement adopté ce mercredi une ouverture partielle du corps électoral des élections provinciales de Nouvelle-Calédonie à quelques semaines de ce scrutin crucial pour l'avenir de l'archipel. La proposition de loi sur laquelle s'appuyait le gouvernement a été adoptée par 386 voix contre 127 lors d'un dernier vote à l'Assemblée nationale. L'extrême droite, la droite, les

0: représente la moitié du budget mensuel d'un étudiant, selon l'UNEF. Alors, pour mesurer cette tension, l'étudiant, le magazine, a publié un baromètre du logement dans les villes étudiantes. Résultat, un classement de 47 villes, selon leur capacité à offrir un logement abordable et accessible à leur population étudiante. Ça s'appelle le Logiscore, c'est disponible sur Internet. Alors, le Logiscore répartit les villes en 4 catégories, de A à D, selon plusieurs critères. Le prix des loyers, évidemment, la tension du marché, le taux de lits en résidence CROUS, la proportion de logements sociaux, la suroccupation, la part de résidences secondaires et enfin les efforts des collectivités pour aider les étudiants. Alors plus le Logiscore est élevé, plus la ville est favorable au logement étudiant et à l'inverse, hein, un score faible reflète une tension extrême. Sans surprise, les villes les moins bien notées sont souvent les plus attractives pour d'autres publics, hein, vous l'imaginez. Je cite donc Paris, Lyon, Bordeaux, Strasbourg qui cumulent une forte pression locative et donc une pénurie d'offres abordables pour les étudiants. Même chose pour les villes touristiques, hein, Nice, Annecy ou Vannes, où aussi les résidences secondaires grignotent de plus en plus le parc disponible. Résultat, les étudiants sont repoussés vers des zones périphériques ou contraintes à des solutions précaires. Le baromètre confirme ce que les acteurs du logement répètent, l'offre publique est largement insuffisante. Le CROUS ne propose que 6 lits pour 100 étudiants. En 2023-2024, seuls 25% des boursiers ont pu accéder à une résidence universitaire. Les autres, eh bien, direction le parc privé, plus cher, plus instable et puis souvent inadapté. À cela s'ajoute la baisse des APL entamée en 2017 qui a affaibli les bailleurs sociaux et leur capacité à produire du logement. Être étudiant, c'est donc cumuler les difficultés, faibles ressources, forte mobilité, profil peu attractif, hein, il faut le dire, pour les bailleurs. Les jeunes subissent la même crise du logement que les autres, mais avec des marges de manœuvre bien plus réduites. Comme le résume l'étudiant, le logement étudiant ne peut être dissocié de la dynamique globale du logement. Et puis on termine avec l'association RS27 qui a déclaré qu'il manquait au moins 250 000 logements étudiants en France. Et si l'on ne veut pas voir la précarité étudiante exploser, il va falloir plus qu'un Logiscore, un engagement massif des pouvoirs publics, des CROUS, des collectivités, mais aussi des opérateurs privés pour que le droit à l'éducation ne soit pas freiné par l'accès au logement.
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1: 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Il est 7h.
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3: Bonjour à tous. Un juge d'instruction va enquêter sur Édouard Philippe, candidat aux raisons à la présidentielle de 2027 pour des soupçons de détournement de fonds publics, favoritisme, prise illégale d'intérêt et concussion, c'est-à-dire malversation d'un fonctionnaire. Une lanceuse d'alerte avait avancé ses accusations en septembre 2023 auprès du PNF qui avait ouvert une enquête et mené des perquisitions en avril 2024. Puis elle avait déposé plainte en juin 2025 avec constitution de partie civile. Les faits sont contestés depuis le début par l'ancien Premier ministre. Un épisode de forte chaleur avec des prémices d'été. À partir d'aujourd'hui, les 30 degrés vont être dépassés dans certaines villes de France, telles que Bordeaux, Biarritz ou encore Toulouse. Demain, les 36 degrés seront même atteints dans le sud-ouest du pays, sans que l'on puisse parler de canicule. Ces températures inédites pousseront sans doute les Français à se rafraîchir dans la mer ou l'océan, mais sur la façade atlantique, la préfecture de Gironde, des Landes et des Pyrénées-Atlantiques ont émis une alerte aux bains des courants marins dangereux pour les baigneurs, pour les journées de forte chaleur donc d'aujourd'hui et demain. Sur les réseaux sociaux, des internautes en ont fait un défi, traverser les ronds-points en passant en plein milieu, filmer la scène, puis exposer avec fierté le résultat. Ces scènes se multiplient avec plus de 1000 vidéos publiées depuis le 8 mai dernier, à chaque fois au rythme de la même musique et au mépris du code de la route. Cette dangereuse tendance inquiète les autorités alors que la mortalité routière a augmenté de plus de 15% en avril par rapport à l'an dernier. Sébastien Lecornu salue un petit pas qui est absolument décisif. Le Parlement a définitivement adopté ce mercredi une ouverture partielle du corps électoral des élections provinciales de Nouvelle-Calédonie à quelques semaines de ce scrutin crucial pour l'avenir de l'archipel. La proposition de loi sur laquelle s'appuyait le gouvernement a été adoptée par 386 voix contre 127 lors d'un dernier vote à l'Assemblée nationale. L'extrême droite, la droite, les macronistes et les socialistes l'ont soutenu, au contraire de la France insoumise, des communistes et des écologistes. Le Sénat avait pour sa part largement voté en faveur du texte

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1: Il est 8h.
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3: Bonjour à tous. Une enquête pour recel de détournement de fonds publics a été ouverte mardi par le parquet national financier à l'encontre de Dominique de Villepin dans l'affaire des statuettes qui lui ont été offertes alors qu'il était ministre des Affaires étrangères entre 2002 et 2004. Cette enquête préliminaire porte sur les conditions dans lesquelles une statuette et un buste auraient été offerts à Dominique de Villepin alors qu'il était ministre des Affaires étrangères, puis conservés par celui-ci. L'affaire a été révélée par l'émission Complément d'enquête diffusée sur France 2 le 30 avril dernier. Une montre de luxe de la marque Richard Mille, d'une valeur estimée entre 700 000 et 1 million d'euros, a été dérobée à un particulier dans la nuit de mardi à mercredi à l'hôtel Palm Beach de Cannes. Selon une source proche du dossier, le vol a eu lieu en pleine nuit, vers 3h du matin, au niveau des toilettes de l'hôtel situé sur le boulevard de la Croisette. La victime a été bousculée par un individu qui lui a dérobé sa montre à cet instant. Le parquet de Grasse a confirmé le vol et indique qu'une enquête a été ouverte. Vaste coup de filet dans des affaires de violence dans le périscolaire parisien. 16 personnes, dont plusieurs déjà suspendues, ont été placées en garde à vue dans la matinée d'hier pour des faits de violence physique et sexuelle commises à l'école maternelle Saint-Dominique dans le 7e arrondissement. Ces personnes ont été interpellées dans différentes enquêtes dirigées par le parquet de Paris en lien avec le périscolaire des écoles Saint-Dominique, Rapp et La Rochefoucauld. C'est ce que précise le parquet. À l'étranger, Jeff Landry, l'émissaire américain au Groenland, territoire arctique convoité par le président Donald Trump, a déclaré hier que les États-Unis devaient renforcer leur présence sur ce territoire autonome danois. Je pense qu'il est temps que les États-Unis remettent leur empreinte sur le Groenland. Je pense que vous voyez le président parler de renforcer les opérations de sécurité nationale et de réaffecter du personnel dans certaines bases au Groenland. C'est ce qu'il a déclaré après sa première visite depuis sa nomination en décembre 2025. Et puis en football, Aston Villa a remporté la Ligue Europa, son premier sacre continental depuis 44 ans. Le club anglais s'est largement imposé 3-0 face à Fribourg hier à Istanbul en Turquie. C'est la fin de cette édition. Très
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5: Chad Marinakis, bonjour, vous êtes le président de Century 21 France.
6: Bonjour Bérénice, ça va ?
5: Ça va et vous ?
6: Ouais, très bien.
5: Alors, que dit le président de Century 21 aux Français pour cette nouvelle année 2026 ? C'est quoi le message ?
6: Le message, c'est que j'ai trois bonnes nouvelles. La première, c'est que le marché des transactions dans l'ancien a retrouvé des couleurs et a retrouvé une situation d'équilibre avec 945 000 transactions. C'est un très bon cru.
5: Pour 2025 ?
6: Pour 2025, ça veut dire qu'il y a quasiment 2 millions de Français qui ont pu assouvir leur projet immobilier. Et ça, c'est une excellente nouvelle. Et je leur dis, pour 2026, si on ne change pas les paramètres vitaux de ce marché-là, et a priori, si personne n'y touche, il n'y a pas de raison qu'il change tout seul, on devrait avoir aussi une bonne année 2026 aux alentours de 900 à 950 000 transactions. Ça veut dire

0: Non, mais oui, en général.
1: Nous, ce que vous voyez sur le terrain.
0: Nous, ce qu'on voit sur le terrain, c'est qu'il faut avoir des revenus de manière équilibrée, mais il faut aussi être accompagné, aller chercher une partie de prêt à taux zéro si vous avez la possibilité de le faire. Il faut aller chercher aussi peut-être un peu plus d'épargne que les Français ne le faisaient à une certaine époque. Un petit bout de donation si vous avez la chance que votre famille a cette capacité-là. Un peu de ma prime rénov, si tant est qu'elle soit réactivée en 2026. C'est ça qu'ont fait les primo-accédants. Si vous les ont complété un peu le rapport personnel et puis ils ont été chercher des dispositifs d'accompagnement qui ont soulagé leur mensualité et c'est ça qui leur a donné la capacité d'acheter.
1: Un petit mot sur les prix, on voit qu'ils remontent légèrement, 1,4%.
0: Oui, mais 1,4%, ce n'est que 0,4% de plus que l'inflation. Donc tant qu'on reste proche de l'inflation, c'est une augmentation normale au sens macroéconomique du terme, si vous voulez. Donc, on ne peut pas s'inquiéter de ça. Voilà. Et on ne rate pas une acquisition à 0,2 près, si vous voulez. C'est pas la réalité de ce qu'on aperçoit. Ce qu'il ne faudrait pas, c'est que de nouveau, on ait des augmentations de prix qui soient à 2 ou 3 fois l'inflation, auquel cas, ça viendrait de nouveau déréguler le marché et ça le bloquerait. Je le redis de manière simple, ce qu'on donne à la banque, on ne peut pas le donner au vendeur. Voilà.
1: Et justement, vous dites que c'est un risque. Vous qui insistez à chaque fois sur le fait que l'immobilier, c'est cyclique. Justement, on a déjà vu de la spéculation sur les biens immobiliers il y a quelques années. Est-ce que ça, y a pas un risque que ça recommence ?
0: Je ne pense pas, parce que vous avez vu, il y a eu une hypertrophie de la spéculation pendant la période de Covid. C'est-à-dire qu'il y a quelque chose d'anormal, d'extraordinaire qui est venu déréguler cette spéculation. Parce que avant la période Covid, entre 2015 et 2019, on avait une croissance du prix entre 1,8 et 2% par an de manière linéaire. Et c'est vraiment le Covid qui est venu déréguler ce système-là, qui a fait flamber les prix, et on a du mal aujourd'hui à retomber au niveau des prix. Voilà. Donc, je pense que si on a des conditions normales d'exploitation, on aura une croissance normal des prix qui reviendra à ce qu'on a connu dans les années 2015-2020. C'est-à-dire entre 1,5% pour une inflation autour de 1%.
1: Vous avez quand même alerté sur le contexte politique. Comment ça peut impacter votre business? Parce que là, clairement, vous nous l'avez dit, vous, ce qui impacte votre business, c'est vraiment l'inflation. Si elle monte, les taux remontent, c'est mécanique.
0: C'est ça.
1: Est-ce que le contexte géopolitique, qui est quand même assez incertain, on le voit tous les jours, est-ce que ça peut impacter votre business d'une manière ou d'une autre? Qu'est-ce qui peut impacter votre business, en tout cas?
0: Alors, nous, ce qui impacte notre business, c'est les conditions d'accès au crédit. Parce qu'en fait, vous savez, le système français est très bien fait. Moi, je suis pas du tout un détracteur du Haut Conseil à la stabilité financière. Au contraire, parce qu'il donne les conditions d'accès au crédit et il les a capées.
1: C'est lui qui fixe les règles, 35% d'endettement.
0: Voilà, exactement. Il fixe les règles, il dit que vous ne pouvez pas vous endetter au-delà de 35% de vos revenus. Donc ça, c'est la base, à partir de laquelle on va travailler. Et à partir du moment où vous savez ça, nous, on sait que le régulateur majeur de notre marché, c'est les conditions d'accès au crédit. Ça veut dire, non pas ce que vous pouvez emprunter, puisque ça, vous le savez déjà, mais dans quelles conditions vous pouvez emprunter et à quel taux vous pouvez emprunter. Et c'est ça que doit nous garantir le gouvernement, c'est-à-dire de conserver des taux équilibrés aujourd'hui entre 3 et 3,5%. Ce sont des taux qu'on va qualifier de normaux. Ce qu'il ne faudrait pas, c'est que la conjoncture internationale ou la géopolitique, comme ça s'est passé en 2022, viennent, si vous voulez, notamment contrarier les conditions d'approvisionnement de la France aux énergies majeures, que sont évidemment le pétrole et l'électricité en particulier, si vous voulez, et que ça vienne faire flamber l'inflation et que l'inflation embarque avec elle les taux de crédit. C'est exactement ce qui s'est passé en 2022. Donc, moi, ce que je suis comme le lait sur le feu, c'est ça. C'est ce combo entre l'inflation et les taux de crédit.
1: Et peut-être les lois aussi qui sont votées en France. Je pense par exemple aux impôts. Vous en parliez tout à l'heure sur la plus-value lors de la revente de sa résidence principale. C'est vrai que pour l'instant, il n'y a pas d'impôt sur cette plus-value, mais vous évoquiez le risque justement que serait d'en instaurer une.
0: Oui, alors à un moment, si vous voulez, où ce marché retrouve des couleurs, où c'est rééquilibre, ce serait pas le moment de lui donner un deuxième coup de frein. Je crois que c'est bon pour personne. C'est pas bon pour les professionnels, bien
1: sûr. Donc ça, ce sera un coup de frein. Ça sera un
0: risque pour le business. Si vous voulez, si vous expliquez aux Français qu'il faut qu'ils gardent leurs biens 20 ans pour être exonérés de plus-value, vous allez allonger la durée de détention naturelle d'un bien. Aujourd'hui, on n'est pas crispé autour de la durée naturelle d'un bien. Il y a cette réglementation autour des 5 ans qui fait qu'on veut juguler les gens qui font des opérations de marchands de biens déguisés. Mais ça, ça se comprend, d'accord? Bon, a priori, quand on achète sa résidence principale, sauf accident de la vie, c'est pas pour la garder moins de 5 ans. Mais au-delà des 5 ans, si vous voulez, il faudrait qu'on puisse avoir, continuer à bénéficier.
1: Parce qu'en moyenne, c'est 8 ans,
0: hein, Oui, c'est ça, ça, 8 ans. Et donc, il faudrait qu'on puisse continuer à bénéficier de cette exonération-là. Si c'est pas le cas, eh bien, vous allez pousser les Français à garder leurs biens le plus longtemps possible. Et plus ils vont le garder, ben, moins ils vont

0: venir dynamiser ce marché des transactions et moins ça va se renouveler, si vous voulez. Voilà.
1: Alors, autre point, je sais que vous êtes très optimiste, vous êtes de nature très optimiste, mais c'est vrai que je trouve votre discours sur les investisseurs maintenant, les particuliers qui investissent dans la pierre hein, pour acheter, pour louer, plutôt rassurant, alors qu'il y a quand même un net décrochage. Ils sont passés de 30 à 24% chez vous, on l'a vu. Ça n'a pas l'air de vous effrayer.
0: Non, ça m'effraie pas parce que j'ai l'intime conviction, et c'est prouvé sur les 10 dernières années, que l'investissement immobilier reste un investissement rentable. Voilà. Et tant que ce sera comme ça.
1: Ça peut être rentable, mais il y a de moins en moins de Français qui sautent le pas.
0: Oui, mais parce que la rentabilité doit être calculée en deux temps. Il y a une rentabilité immédiate, celle-ci, elle s'est vraiment dégradée.
1: Donc celle de chaque mois.
0: Voilà. Chaque mois, tous les mois.
1: Il y a le crédit et les loyers qui rentrent.
0: Exactement. Et donc ça, si vous voulez, clairement, ça s'est dégradé. Ouais.
1: Avec l'encadrement
0: des loyers, l'augmentation des taxes foncières, la décence énergétique, les permis de louer, les conditions de location, etc. Tout ce qui a été mis, toutes les charges, les nouvelles obligations ont toutes été déversées à l'obligation du bailleur propriétaire. Voilà. Donc, de ce point de vue-là, si vous voulez, la rentabilité immédiate, elle peut paraître être dégradée. D'ailleurs, elle s'est dégradée. Mais quand vous ajoutez à cette rentabilité, qui existe malgré tout, si vous voulez, la plus-value latente que vous faites dans la durée de détention, et on l'a vu sur 10 ans, vous avez quasiment fait 25 à 30% de plus-value, ça va être extrêmement rentable. Et puis, c'est pas volatile l'immobilier. Hein, c'est pas comme si vous investissiez dans des actions du CAC 40. Là, le CAC 40, lui, il est très exposé à la géopolitique internationale. Ouais. Hein, alors que nous, on y est quand même beaucoup moins exposé. Et puis, c'est pas volatile, ça fera pas plus 15 ou moins 20. Là, il y a eu une bulle.
1: Ça dépend où, mais en général.
0: Il y a une bulle exceptionnelle qui est celle du Covid, mais j'espère qu'on retrouvera plus jamais une situation aussi dramatique que celle du Covid. Sinon, vous l'avez vu, ça a augmenté de manière régulière. Voilà. Et j'ajoute que c'est aussi un investissement civique, l'investissement dans l'immobilier.
1: Sociétal.
0: C'est-à-dire, moi, je préfère des gens qui disent, je vais acheter un studio et je vais le mettre à la location pour faire un logement. C'est vachement plus civique et c'est un engagement social, et le mettre à disposition des gens qui ont besoin de se loger plutôt que d'investir dans des actions du CAC 40, si vous voulez. Moi, je trouve que c'est un geste qui est, d'un point de vue, c'est plus symbolique. Voilà.
1: Oui, alors ça, j'entends. Donc, c'est rentable, ça, on le sait. En revanche, c'est vrai que le petit particulier qui va acheter un appartement dans sa vie pour le mettre en location, il regarde cette rentabilité mensuelle. Et là, ça fonctionne plus. C'est ça le risque, en fait.
0: Oui, là, ça fonctionne plus, effectivement. Enfin, ça fonctionne, mais ça s'est beaucoup
1: dégradé.
0: Ouais. Voilà.
1: Mais ça vous effraie pas.
0: Ça m'effraie. On espérait que le statut du bailleur privé viendrait, si vous voulez, corriger ça par un aménagement fiscal, si vous voulez, de meilleure qualité que ce qui est proposé aujourd'hui. Pourquoi les gens sont partis sur des locations meublées professionnelles ou non professionnelles? Parce qu'ils avaient un abattement de 50%. C'est pour ça que tout le monde est sorti du parc. En fait, on a fait tout ce qu'on a pu pour sortir les investisseurs du parc locatif privé. Il faut faire tout ce qu'on peut pour les remettre dans le parc locatif privé.
1: Pour terminer, un petit mot peut-être justement sur ce qui se passe au niveau politique en France. Alors, je sais que vous êtes focalisé sur l'inflation, c'est ce que vous surveillez, comme vous le disiez. Voilà, le nouveau ministre du logement, Vincent Jeanbrun, est-ce que vous avez prévu d'échanger avec lui?
0: Alors, moi, je n'ai jamais eu le privilège d'être reçu par aucun ministre du logement, et pourtant, il y en a eu quelques-uns sur les dernières années. Moi, je me tiens toujours à leur disposition. J'ai jamais refusé, bien sûr, une entrevue ou un entretien. Elle ne m'a jamais été proposée. Qu'à cela ne tienne, je cours pas après. Je connais pas Monsieur Jeanbrun, mais je le rencontrerai volontiers s'il me sollicitait dans ce sens-là. Après, ce que je crois, volontiers, je vous le dis, je crois que sur les trois segments de marché que sont le logement neuf, la location, le parc locatif privé, la transaction dans l'ancien, vous le voyez avec les chiffres d'aujourd'hui, celui qui est le moins affecté, parce qu'il s'autorégule, c'est la transaction dans l'ancien. Voilà. Donc moi, ce que je dis au gouvernement, c'est ne touchez à rien en ce qui les concerne. Voilà. Laissez-nous gérer notre marché comme on le fait depuis des siècles et des siècles maintenant. Il a tout seul. C'est une démonstration flagrante 2025 de cette capacité à s'autoréguler. Vous le voyez bien. Vous avez vu cette courbe qui fait que mécaniquement elle s'est autorégulée.
1: Parce que c'est un besoin primaire. Ouais.
0: Mais c'est un besoin primaire et c'est un besoin
1: vital.
0: Et éternel et perpétuel, le logement. Donc il y a pas de débat autour de ça. Donc il faut le laisser vivre. Moi, je crois qu'ils ont plus de soucis à se faire sur la partie du parc locatif privé, et je crois qu'il y a un travail à faire là-dessus, le statut du bailleur privé, mais pas que. Et puis il faudra quand même résoudre le problème du logement neuf malgré tout, parce que ça va finir par pénaliser les entreprises et puis aussi pénaliser les Français. C'est autant de logements qui ne se déversent pas, soit à la vente, soit à la location, notamment sur le parc locatif privé. Voilà. Mais non, moi, ce que je dirais au gouvernement, c'est de, pour une fois, vous avez un marché qui demande rien, qui demande pas d'assistance, qui demande pas de faveur, qui demande pas d'accompagnement fiscaux, etc., qui s'autorégule, laissez-le travailler. Assurez-vous que les deux conditions majeures, inflation et conditions d'accès au crédit, les taux de crédit, restent des choses accessibles et raisonnables. Et nous, on fera le travail.
1: Merci beaucoup, Charles Marianakis.
0: Merci, Bérénice. À bientôt.
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1: Loïc Quentin, président de la FNAIM, la Fédération Nationale de l'Immobilier, bonjour.
2: Bonjour.
1: Vous avez aujourd'hui tenu une conférence de presse. Alors, est-ce qu'on peut avoir le bilan 2025 de la FNAIM pour commencer, puis un petit mot pour décrire ce que vous attendez de cette année 2026 ?
2: Le bilan de l'année 2025, il est conforme à nos prévisions que nous avions établies au début de l'année en janvier 2025, lors de notre première conférence de presse, à savoir que nous avions projeté 940 000 à 950 000 transactions et nous atteindrons notamment ce chiffre avec un atterrissage à 940 000 transactions à fin décembre 2025 lorsque nous connaîtrons les chiffres définitifs. L'évolution des prix, nous l'avions également notamment anticipé avec une évolution proche de l'inflation. C'est aujourd'hui chose vérifiée puisque hausse moyenne de l'immobilier France entière 0,8%, strictement conforme et un peu inférieur à l'inflation de 0,9% sur toute l'année 2025. Concernant les autres éléments, on avait aussi projeté un taux d'intérêt stabilisé, aujourd'hui à 3,18% en moyenne sur toute l'année 2025, qui a été stabilité permise grâce aux 8 baisses successives de la BCE, qui ont permis de redonner un pouvoir d'achat à l'ensemble des Français et de leur permettre de retrouver le chemin de l'acquisition. Alors bien évidemment, le crédit, le volume du crédit distribué a augmenté et de façon corrélaire à l'évolution des transactions. Mais ce que l'on peut constater, c'est que aujourd'hui, en réalité, les primo-accédants, il revient la palme de notamment de l'accession auprès des primo-accédants qui aujourd'hui représentent plus de 40% des emprunteurs. Mais des primo-accédants qui ne sont pas forcément...
1: On est emprunteurs, hein, les primo-accédants.
2: Tout à fait. Et les secondo-accédants sont plutôt en baisse, notamment plutôt confrontés à des problèmes à la fois de revente ou des problèmes de vente et de mettre fin à un crédit qui était octroyé préalablement à des conditions plus avantageuses et qu'ils ne veulent pas rembourser ou d'autres facteurs. Mais les primo-accédants reviennent, je dirais, sur le marché, mais principalement représentés par des couches de revenus supérieures à 50 000 euros. Et cette proportion des revenus supérieurs à 50 000 euros augmenter, alors qu'au contraire, tous les revenus inférieurs à 50 000 euros, eux, la proportion ne cesse de diminuer. C'est-à-dire qu'il y a une vraie paupérisation et appauvrissement des accédants à la propriété aujourd'hui en France et qui méritent notamment des mesures d'accompagnement de la part du législateur pour permettre aux Français et à certaines Français de renouer avec l'accession à la propriété. Autre élément aussi distinctif, c'est que la part du crédit distribué aux investisseurs n'a cessé de baisser puisque l'investissement locatif, je dirais, est en chute inquiétante et notamment n'est plus de nature à répondre aux besoins en logement et à une demande locative qui est extrêmement soutenue sur le marché. Alors cette demande locative, en plus, inutile de vous rappeler qu'elle est largement aggravée par le cumul successif de dispositions, notamment avoir une hausse, je dirais, effrénée de la taxe foncière, des obligations qui pèsent sur les bailleurs, obligations de rénovation énergétique, une indécence énergétique, des obligations multiples, permis de louer, l'encadrement des loyers qui aujourd'hui tente de refaire surface, autant de dispositions qui ne vont pas à, je dirais, qui ne favorisent pas l'investissement locatif en France.
1: Alors justement, concernant la chute, la baisse des investisseurs, leur fuite, vous avez quel chiffre à la FNAIM? Ça varie en fonction des réseaux. Par exemple, chez Century 21, ils sont passés de 30,6 à 24,9. Qu'est-ce que vous constatez? Est-ce que c'est ça? La Forêt, c'est un peu plus élevé. Vous, qu'est-ce que vous constatez en moyenne?
2: On est passé de 19 à 13, voilà. Donc, je dirais, moyenne, ce sont les chiffres que l'on a. Après, ça dépend un petit peu de la typologie et de l'échantillon et selon les territoires.
1: Alors, vous avez déclaré tout à l'heure, depuis que le Pinel n'existe plus, la construction n'existe plus. Donc, en gros, la construction est totalement dépendante d'un dispositif fiscal.
2: Bien évidemment, depuis que le Pinel n'existe plus, je dirais que la commercialisation des logements neufs est à l'arrêt. Et notamment parce que le coût de revient de l'immobilier neuf n'est plus compatible avec le pouvoir d'achat des ménages français. Il était permis d'accéder au neuf, notamment grâce à des mesures de déduction fiscale. La vraie question qu'il faut se poser, c'est comment aujourd'hui rendre un immobilier neuf attractif s'il n'y a pas notamment un nouveau statut fiscal du bailleur privé qui repose, lui, uniquement, encore une fois, sur un avantage fiscal et qui s'adresse qu'à des propriétaires investisseurs qui sont souvent déjà propriétaires, alors qu'on pourrait aussi transposer un avantage pour des Français qui souhaiteraient devenir propriétaires et qui ne le sont pas.
1: Pas la dernière version, on est d'accord, du statut du bailleur privé. La version initiale, hein, parce que la dernière qui avait été retoquée par l'Assemblée nationale et par les sénateurs, ça donnait pas grand-chose.
2: Donnait pas grand-chose, mais la dernière qui a été fait l'objet d'un amendement. Il y a encore une version qui est tout à fait récente, qui date du 12 janvier. Je dirais, c'est d'amendement en amendement, de projet en projet, et aujourd'hui, personne ne sait comment ce statut du bailleur privé, s'il vient à être adopté dans la partie dépenses, notamment de la loi de finances, qui ne saurait tarder si il y a un vrai statut du bailleur privé, s'il est à hauteur, je dirais, des besoins. Mais dans tous les cas, ce statut du bailleur privé ne répond pas à la feuille de route initiale qui était incluse dans le rapport d'Aubrescosson et qui a largement été revisité et notamment en mal, bien évidemment, et qui n'est pas de nature à répondre aux préoccupations d'aujourd'hui.
1: Alors, vous avez mis le doigt dessus tout à l'heure. C'est vrai que le pouvoir d'achat des Français, le logement, fait partie de leurs préoccupations, de leurs sujets. Il y a un sondage Sud Radio qu'on a réalisé avec Ipsos. Le pouvoir d'achat, c'est dans le top 5 des préoccupations des Français. Le logement, dans le top 10. Qu'est-ce que vous attendez des municipales en tant que président de la FNAIM? Qu'est-ce que vous attendez des futurs élus?
2: Je dirais que pas beaucoup d'illusions, parce que si le logement fait surface à 2 mois des échéances, n'est pas le délai suffisant et le timing suffisant pour avoir des propositions suffisamment élaborées. Le logement, c'est un temps long et qui se conçoit. Or, je crois qu'au niveau des villes, aujourd'hui, les maires n'ont pas véritablement les moyens d'intervenir sur la question du logement. Les maires, je dirais, sont plutôt libres de faire ce qu'on leur dit de faire, mais de pas faire ce qu'ils ont envie de faire. Les maires sont contraints par un environnement réglementaire extrêmement restrictif. Je pense notamment à l'obligation de répondre à un pourcentage de logements sociaux, je dirais, qui est immuable et qu'on n'adapte pas en fonction des circonstances. Il y a des territoires en France où il y a des logements sociaux qui ressortent avec un prix de loyer supérieur au prix du marché privé. Et on oblige les promoteurs à sortir 25% de logements sociaux. Je crois qu'aujourd'hui, il faut avoir une vision plus programmatique de la question du logement, même si ça figure dans les outils municipaux, mais je ne pense pas que cette campagne pour les élections municipales soit source de projets et d'innovations. Bien au contraire, on va certainement réchauffer des anciens plats, je dirais comme l'encadrement des loyers, qui vont servir, je dirais, de substituts démagogiques pour affronter et laisser croire à des Français qu'on résout la question du logement en encadrement des loyers, tout simplement. Il y a longtemps qu'on le saurait si ça fonctionnait, et aujourd'hui, l'encadrement des loyers est en place dans de nombreuses villes et a démontré son inefficacité, et pas uniquement en France, dans d'autres pays.
1: Est-ce qu'il y a un parti, selon vous, qui se saisit davantage de cette problématique, de cette crise du logement? Un parti politique?
2: Mais quand on écoute notamment tous les partis politiques, il y a 11 groupes parlementaires à l'Assemblée nationale. Ces 11 groupes parlementaires sont tous d'accord qu'il y a une crise du logement. La crise du logement, nous ne cessons, je dirais, d'en parler depuis, depuis 3 ans, je ne cesse de parler de cette crise du logement. Je dis après la crise de l'immobilier derrière nous, la crise du logement est devant nous.
1: Mais est-ce qu'il y a un parti qui vous interroge, vous, qui vient vous voir, vous, par exemple, le président de la FNAIM, plus que les autres?
2: Pas forcément. Aujourd'hui, je crois que le recours, les corps intermédiaires sont consultés lorsque la loi elle est déjà élaborée. Or, il faudrait effectivement laisser la parole aux corps intermédiaires avant de commencer à tenir la plume.
1: Chose qui aurait dû être faite notamment pour le DPE, le diagnostic de performance énergétique. C'est vrai que ça a été mis en place par la loi Climat et Résilience, je pense au calendrier d'interdiction de location. Vous avez dit tout à l'heure, on va vers une catastrophe.
2: Ben, je crois que oui, de toute façon, ce que nous avons prévu, nous avons toujours dit que le calendrier n'était pas tenable. Et aujourd'hui, c'est extrêmement, je dirais, assez incompréhensible de voir un pays comme la France qui a surtransposé une directive européenne et qui exige de ses propriétaires bailleurs plus d'obligations qu'ils ne sont exigées dans les autres pays européens. Aujourd'hui, on dit simplement, si vous faites pas les travaux, votre logement sera indécent, vous serez condamné, vous ne pouvez plus le louer. Donc, je n'ai pas une façon d'inciter, je crois qu'il faut de l'incitation plutôt que de la sanction. Et aujourd'hui, ce dispositif d'interdiction de louer, il est en totale distorsion. Un propriétaire du Airbnb est exonéré de travaux jusqu'en 2034, s'il mettait déjà son loyer avant novembre 2023 sur le marché. Donc, on ne comprend plus rien, je dirais, à cette politique. Je crois qu'il faut avoir, je dirais, une politique d'ensemble. Oui, nous sommes, nous, pour la rénovation énergétique, mais avec l'objectif de décarbonation 2050. Mais il faut entraîner un mouvement, il ne faut pas créer de la sanction et de la division. Comment, quand on est syndic de copropriété, faire passer une décision entre des propriétaires bailleurs soumis à cette interdiction, des propriétaires occupants qui ne sont pas concernés par le dispositif, des propriétaires Airbnb qui ne sont pas concernés par le dispositif, des propriétaires de locaux commerciaux ou de bureaux qui ne sont pas concernés par le dispositif. Comment voulez-vous embarquer une décision de rénovation dans de telles conditions? Je crois que c'est là. La loi climat résilience souffre d'une étude d'impact qui n'a jamais été effectuée avec sérieux et on commence aujourd'hui à mesurer les conséquences d'une loi inadaptée.
1: Justement, vous avez évoqué Airbnb. Il y a deux arrêts de la Cour de cassation qui rend responsable Airbnb, la plateforme, qui stipule que ce n'est plus un simple hébergeur, mais qui est responsable justement. Qu'est-ce que ces arrêts vous ont évoqué?
2: Je dirais heureusement que le droit a une vertu correctrice. Quand le législateur est incapable de proposer des mesures et des évolutions réglementaires, la Cour de cassation sanctionne et à juste titre. Et c'est une très bonne chose. Les propriétaires qui sont concernés, notamment plus des locataires, qui avaient notamment mis en location leur logement Airbnb sans autorisation du propriétaire, et la Cour de cassation a considéré que Airbnb étant un hébergeur, et un éditeur notamment d'annonces, il était responsable, et il l'a condamné aux dépens et une amende importante. Voilà, c'est un revirement, et je pense que là, la juridiction, s'est substituée au législateur qui n'a pas joué son rôle très souvent, je dirais, comme il est d'usage.
1: Et dernière question pour les auditeurs qui nous écoutent, qui ne sont pas des professionnels de l'immobilier. Est-ce que vous pouvez expliquer les combats, les propositions de la Fédération nationale de l'immobilier qui les concernent, parce que vous vous battez aussi pour les Français, pour le logement. Quelles sont les propositions que vous portez pour 2026, rapidement, dans les grandes lignes?
2: Alors les propositions pour 2026, je dirais qu'on a peu d'espoir, parce que dans tous les cas, l'exécutif ne sera pas au rendez-vous entre les élections municipales, une préparation aux élections présidentielles, notamment une Assemblée nationale qui ne sera plus au rendez-vous pendant un mois à l'approche des municipales, le calendrier qui n'est pas fixé, on a peu d'espoir. Mais je crois que la grande échéance, ce sont les présidentielles, et notamment parce que avoir un nouveau regard, un nouveau logiciel, et notamment pour aborder autrement la question du logement, je crois qu'aujourd'hui, toutes les recettes et toutes les procédés, et je dirais rajouter de la réglementation, n'a jamais permis d'avoir un marché limpide. Aujourd'hui, il faut restaurer l'accession à la propriété, restaurer l'investissement locatif. Ce n'est pas uniquement une question de finance, c'est une question, je dirais, d'arbitrage entre notamment un budget qui peut aussi être mieux utilisé, et particulièrement à destination des Français qui ne peuvent pas accéder à la propriété. Il faut sauver l'accession à la propriété. Quand ce chiffre est passé de 57,8% en 12 ans à 57%, la France se paupérise, la France s'appauvrit, et notamment, ce sont les jeunes et les jeunes actifs qui en sont les principales victimes. Or, aujourd'hui, il faut accompagner ces jeunes, avoir une véritable politique d'accompagnement pour ces jeunes, et dès demain, et pas uniquement le statut d'un bailleur privé qui est déjà, lui, je dirais, souvent propriétaire, alors que d'autres ne le sont pas et n'y arrivent pas.
1: Merci beaucoup, Loïc Quentin.
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2: Bonjour à tous. Une enquête pour recel de détournement de fonds publics a été ouverte mardi par le parquet national financier à l'encontre de Dominique de Villepin dans l'affaire des statuettes qui lui ont été offertes alors qu'il était ministre des Affaires étrangères entre 2002 et 2004. Cette enquête préliminaire porte sur les conditions dans lesquelles une statuette et un buste auraient été offerts à Dominique de Villepin alors qu'il était ministre des Affaires étrangères, puis conservés par celui-ci. L'affaire a été révélée par l'émission Complément d'enquête diffusée sur France 2 le 30 avril dernier. Une montre de luxe de la marque Richard Mille, d'une valeur estimée entre 700 000 et 1 million d'euros, a été dérobée à un particulier dans la nuit de mardi à mercredi à l'hôtel Palm Beach de Cannes. Selon une source proche du dossier, le vol a eu lieu en pleine nuit, vers 3h du matin, au niveau des toilettes de l'hôtel situé sur le boulevard de la Croisette. La victime a été bousculée par un individu qui lui a dérobé sa montre à cet instant. Le parquet de Grasse a confirmé le vol et indique qu'une enquête a été ouverte. Vaste coup de filet dans des affaires de violence dans le périscolaire parisien. 16 personnes, dont plusieurs déjà suspendues, ont été placées en garde à vue dans la matinée d'hier pour des faits de violence physique et sexuelle commises à l'école maternelle Saint-Dominique dans le 7e arrondissement. Ces personnes ont été interpellées dans différentes enquêtes dirigées par le parquet de Paris en lien avec le périscolaire des écoles Saint-Dominique, Rapp et La Rochefoucauld. C'est ce que précise le parquet. À l'étranger, Jeff Landry, l'émissaire américain au Groenland, territoire arctique convoité par le président Donald Trump, a déclaré hier que les États-Unis devaient renforcer leur présence sur ce territoire autonome danois. Je pense qu'il est temps que les États-Unis remettent leur empreinte sur le Groenland. Je pense que vous voyez le président parler de renforcer les opérations de sécurité nationale et de réaffecter du personnel dans certaines bases au Groenland. C'est ce qu'il a déclaré après sa première visite depuis sa nomination en décembre 2025. Et puis en football, Aston Villa a remporté la Ligue Europa, son premier sacre continental depuis 44 ans. Le club anglais s'est largement imposé 3-0 face à Fribourg hier à Istanbul en Turquie. C'est la fin de cette édition. Très
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3: Chères auditrices, chers auditeurs d'Élémentaire, bonjour et bienvenue sur cette émission. Par une journée de beau soleil, ça fait toujours plaisir et de voir également que l'air a bien circulé sur Paris et que finalement ces pollutions aux particules fines sont moins lourdes et c'est tant mieux pour tout le monde, pour la santé de tout le monde et la bienveillance de ceux qui sont en bonne santé comme de ceux qui le sont un petit peu moins. Bien entendu, on s'y attache énormément, toujours, vous le savez, sur Élémentaire, l'air extérieur comme l'air intérieur. Et aujourd'hui, une petite actualité récente quand même qui, on espère que ça va continuer de se passer avec une bonne prise en compte puisqu'on a vu des améliorations avec les années sur ce sujet. Et je veux parler bien sûr des ZFE, des zones à faible émission que de nombre de parlementaires notamment essayent de malmener, sachant que ça a vraiment amené du positif. Espérons qu'il va y avoir des issues qui vont permettre de le continuer intelligemment de manière à préserver la santé des personnes. Ce serait un petit dommage quand même qu'on y fasse moins attention alors que depuis des années on fait attention à ces terres extérieures, à ces terres intérieures, notamment les atmos qui font la surveillance régulière chaque jour, nos amis du ballon Generali qui le mesurent. Un grand coucou à Mathieu et à Jérôme sur le ballon au parc André Citroën, si vous voulez y faire un tour, qui regardent cette qualité de l'air Paris, mais pas que, bien évidemment. Aujourd'hui, on va s'attacher un petit peu plus

0: attention particulière de tes interlocuteurs, de tes clients par rapport à cela?
1: Alors, oui,
0: comment tu le vois évoluer finalement?
1: J'ai l'impression quand même que les gens sont de plus en plus sensibles à ça. Ça reste encore un peu timide et on a encore beaucoup de travail, je pense, d'information, d'éducation pour faire prendre conscience aux gens que la pollution, elle est aussi chez eux.
0: Elle est pas mal chez eux.
1: Elle évidemment, est pas mal chez eux et dans tous les lieux de vie d'ailleurs, hein, puisque j'inclus, quand je dis chez eux, leurs maisons, leurs appartements, mais aussi leurs bureaux, les endroits où ils vivent, de manière générale.
0: Où ils travaillent,
1: générale.
0: Où ils font de l'activité physique,
1: exactement.
0: Où ils passent leurs loisirs aussi.
1: Exactement, hein. Et on pense aussi à des populations peut-être plus fragiles, comme les enfants, donc les crèches, les écoles, et aussi à l'autre bout, on va dire, de la vie, les personnes âgées qui sont aussi impactées dans les EHPAD.
0: Et d'où la qualité de l'air est importante, puisque cet air qui est bon et suffisant, avec un taux de dilution des polluants largement suffisant, et des virus notamment, va permettre de bien alimenter les organes de nos aînés, et puis faire qu'ils soient bien mieux chez eux plus longtemps également.
1: Exactement.
0: C'est important. Ma chère Patricia, dis-moi un petit peu, plusieurs vies professionnelles avant d'arriver vers ce métier de décoration d'intérieur. Un fil conducteur qui t'a sûrement accompagné pour arriver à tout ça, et surtout, tu me l'as dit, un attachement profond à la nature, quels que soient les lieux où tu as vécu. Comment tu en es arrivé à la décoration d'intérieur et à prendre en compte cet élément qu'est la qualité de l'air dans celle-ci?
1: Ouais, comme tu dis, plusieurs vies, puisque j'ai travaillé pendant très très longtemps dans le tourisme. Alors j'ai eu la chance de vivre tout en haut des montagnes, au bord de la mer, mais évidemment en pleine nature, on va dire. Donc
0: au grand air.
1: Au grand air, oui. Et arrivé à Paris, j'ai exercé le beau métier de fleuriste. Donc Paris, oui, j'en avais envie, mais je crois que il fallait que je sois toujours entourée de la nature, donc d'où ce choix. Et puis de fil en aiguille, découverte de la décoration d'intérieur à travers les fleurs. Ce sont des disciplines qui sont quand même assez proches à plein d'égards. Et en parallèle, effectivement, on commençait à parler de la décoration écologique et plus particulièrement de la qualité de l'air intérieur, des polluants qui se trouvaient...
0: La décoration écologique, c'est un terme que j'entends pour la première fois. C'est pas idiot de le prononcer comme ça.
1: La décoration écologique, oui, ça concerne plein de choses différentes, hein, puisque c'est à la fois l'environnement avec un grand E, donc on est dans une démarche durable, dans du local, avec peut-être un retour à l'artisanat, une vraie prise de conscience finalement de nos achats divers quand on aménage son intérieur. Donc aussi bien les matériaux, aussi bien les meubles, aussi bien les objets de déco qui vont nous entourer. Et puis en parallèle, parce que finalement c'est un tout, hein, c'est le respect du vivant au sens large, c'est aussi prendre en considération la qualité de l'air intérieur et faire attention effectivement à certains polluants qui pourraient être très cachés, parce qu'on ne s'en doute pas, ça sent rien la plupart du temps, mais on découvre petit à petit que quand on achète même un meuble, c'est pas forcément anodin pour la
0: aussi
1: qualité de l'air d'intérieur.
0: Bien évidemment, alors tu parles évidemment d'acheter les meubles et de faire attention à cette démarche, tu parles aussi d'être vivant, et l'être humain est un être vivant, donc à un moment donné il faut qu'on pense à soi-même un petit peu, et ça c'est pas idiot du tout. Pour ma part, au niveau de cette qualité de l'air intérieur, au travers de tes clients, tu as des clients particuliers, professionnels ?
1: Aussi.
0: Les deux. On voit aussi qu'on est dans un univers où la rénovation prend de plus en plus de place, plus d'importance, hein, puisque le neuf a un peu de recul, et sur Radio Imo ici, on voit bien, à travers des chiffres et des faits, ce qu'il en est. Mais ça n'empêche pas que la rénovation, faut pas passer à côté, il faut bien la faire. On a justement dans cette rénovation, au travers de tes clients, leur premier réflexe de déco. Lesquels sont-ils? Et justement, par rapport à ces premiers réflexes, ils vont s'attacher à changer quoi en premier lieu peut-être? Et à quoi il faut penser en fonction de ce qu'ils vont changer?
1: Oui. Alors, en général, les gens qui font appel à moi, que ce soit les particuliers comme les professionnels, parce que je vois que finalement, dans les bureaux, on retrouve un peu les mêmes problématiques, c'est-à-dire que on

0: va d'abord rénover ce qu'on appelle l'enveloppe de l'appartement, les murs, le sol, ça paraît primordial. Et puis
1: le plus gros impact sur la qualité de l'air,
0: oui,
1: les murs.
0: Alors c'est un peu une évidence, c'est-à-dire que c'est la plus grande surface. Dans un espace, donc ça n'aurait pas tellement de sens de faire très attention en achetant un meuble ou un rideau et puis de se dire finalement si je prends une peinture extrêmement polluante ou un sol en PVC, c'est pas grave parce que non, on fait d'abord évidemment très attention à la encore une fois la plus grande surface qui va nous entourer, donc mur, plafond.
1: Potentiellement la plus émettrice.
0: Exactement. De par
1: en volume,
0: sa,
1: pas
0: son
1: en
0: volume,
1: puissance.
0: Voilà. Mmh. Le sol. Et puis après, évidemment, les clients aujourd'hui, ce qui compte, c'est aussi le fonctionnel. C'est parce que ça fait partie du bien-être, une maison bien organisée où on va pouvoir ranger ses affaires. Tout de suite, on va s'y sentir bien. Donc,
1: et de bien,
0: bien
1: les ranger et de pas les entasser, parce qu'on a des cas extrêmes où sont les cas le phénomène de syndrome de Diogène qui peut être très... Alors là, on est carrément dans des niveaux de qualité de l'air complètement dégradés et insalubres pour les personnes elles-mêmes. Ouais. Mais à un moment donné, nous, même si on stocke légèrement, ça peut avoir aussi un impact important.
0: Bien sûr, parce que une maison bien rangée avec des armoires, des placards bien pensés, c'est aussi éviter que les choses traînent partout, qu'on ne sache pas où les mettre. Donc c'est aussi une facilité, tout simplement pour l'entretien de la maison.
1: Oui, on est
0: sûr. Et c'est la même chose pour les bureaux ou tout l'espace finalement de travail. On revient toujours à la même problématique.
1: Ça c'est évident. Alors, au niveau du type de revêtement de sol, puisqu'on en parlait, quel sol privilégier finalement ?
0: Alors, au niveau du sol, on va dire le plus naturel possible, c'est tout. On revient souvent à ça, c'est-à-dire que pour un parquet, plutôt le bois massif, bien évidemment. Le bois massif, on a aussi quand même des émanations. Alors, faible, mais quand même, de formaldéhyde. Faut pas croire.
1: Il y a des bois qui ont de la résine, donc on retrouve dedans.
0: Voilà, exactement. Mais on limite quand même la casse. Si c'est le cas, on fait toujours très attention à la colle qu'on va utiliser. Plutôt une colle écologique.
1: C'est quand on fait des parquets qui ne sont pas en pose...
0: En pose flottante, c'est pour ça que je parle du massif.
1: Après, c'est la colle, c'est la pose collée.
0: Exactement. Donc là, on est sur une pose collée. La finition du parquet... Quel vernis, quelle huile on va utiliser? Là, c'est pareil. Il faut se rapprocher de fournisseurs spécialisés, faire très attention aux étiquettes. Le contrecollé peut être aussi très intéressant, à condition aussi de se rapprocher de fournisseurs plutôt spécialisés ou en tout cas sensibles à justement les produits utilisés, parce que là on est sur effectivement, alors pour faire simple, trois couches de bois, donc ça veut dire qu'il y a de la colle. Deux couches de colle, exactement, plus la couche de finition de huile ou encore une fois cire, mais ça reste un produit qui peut être intéressant. Et puis après, on va avoir des sols, on va peut-être moins y penser, mais le linoléum, qui est un des produits finalement les plus intéressants du marché, les plus naturels. Comme son nom l'indique, linoléum, il y a du lin dedans. De la poudre de liège, la poudre de bois. On est vraiment sur des matériaux extrêmement naturels. Les pigments sont naturels aussi. Donc ça reste très intéressant. Le liège également, ça peut être une très bonne idée. Le caoutchouc, à condition qu'il soit naturel.
1: Et qu'on le laisse dégager.
0: Voilà.
1: Bien entendu.
0: Ça peut être une très bonne solution, je vois par exemple pour une chambre d'enfant, parce que facile, coloré, on a toujours l'esprit déco quand même en tête, on ne l'oublie pas. Donc ça peut être ludique, facile d'entretien, pas froid, les enfants qui jouent par terre, ça c'est super, au même titre que le linoléum. Je fais une petite parenthèse, le linoléum, attention, parce que c'est un terme qui a été complètement galvaudé au fil du temps, c'est-à-dire qu'aujourd'hui, souvent, un sol PVC ou un vinyle, appelons-le, peu importe. Alors là, comme le nom l'indique, un pur plastique. Bien souvent, on l'appelle le lino.
1: C'est ça.
0: Or, c'est un abus de langage, puisque finalement, le lino, le lino, c'est du linoléum. C'est un matériau qui est beaucoup plus ancien et lui, qui est quasiment
1: 100% de bien regarder la composition et de bien s'informer. On ne doit pas acheter à l'aveugle ou choisir à l'aveugle. Ça, ça compte. Quels sont sur ces produits-là, on va le voir sur d'autres produits dans le temps qui nous reste, les principes ou les étiquetages peut-être qui vont aider à être éclairé là-dessus. Comment, toi, Patricia, tu fais ton choix en regardant un matériau, un produit? Qu'est-ce qui te guide?
0: Alors, moi, je dirais que je fais attention à pas mal de choses, mais je trouve que déjà, dans un premier temps, aujourd'hui, on a quand même un petit indicateur, alors qui n'est pas parfait, mais qui quand même nous guide. Hein, c'est le fameux étiquetage qui est obligatoire sur tous les produits de décoration finition. Mmh. Voilà, c'est ça, le fameux score, comme on retrouve sur les appareils électroménagers. Alors ça, on a compris comment ça fonctionnait. Les matériaux de finition de décoration, c'est la même chose. Donc, c'est cet étiquetage et on va évidemment choisir des produits classés A+, hein, ce qui correspond à, par exemple pour la peinture, à moins de 5 grammes par litre de COV. Pardon.
1: Et d'émissions sur moins de 28 jours.
0: Exactement.
1: Aussi, c'est pour ça que quand on a, tu parlais tout à l'heure des jeunes enfants ou des bébés, quand on a refait leur chambre, on évite de mettre l'enfant moins d'un mois avant qu'on ait fait tous les travaux de cette chambre.
0: Et on aère au maximum.
1: Voilà,
0: il n'y a rien de mieux.
1: On crée une grosse ventilation, une aération, c'est ponctuel, une ventilation, qu'elle soit mécanique ou pas mécanique, on va vraiment s'attacher à un grand renouvellement de l'air. Hein. On parle souvent de débit sur ces ventilations, mais il faut penser que c'est le renouvellement qui compte et les taux de renouvellement, plus encore que les débits. Mais ça, c'est une autre histoire. On en parle de temps en temps sur cette émission. Au niveau, on va aller avancer un petit peu. Il nous reste quelques instants. Les murs, le reste de la déco. Alors, les murs, rapidement, le choix est à peu près dans la même démarche.
0: Oui, bien sûr. Alors, après, il y a des petites divergences. Mais en tout cas, évidemment, qui dit mur dit peinture. Hein, en général, mur plafond, c'est une évidence. Il y a toujours un moment donné où on a besoin de peinture dans un projet. Donc là, c'est pareil, faire attention à la peinture qu'on choisit. Faire attention aussi aux marques qui disent proposer des peintures, alors soit naturelles, soit biosourcées. Bon, on a toutes les appellations possibles, mais plutôt se rapprocher de vrais spécialistes.
1: Oui, parce qu'on sait que c'est autodéclaratif, leur polluant.
0: Exactement.
1: Donc, à un moment donné,
0: voilà.
1: Un petit peu de rigueur sur celui-ci pour
0: faire attention du coup au label qu'ils ont obtenu. Ça, c'est important aussi. Et puis, ne pas se contenter de la peinture. Hein. Il peut y avoir plein d'autres choses intéressantes, parce que c'est simplement décoratif, mais aussi ça contribue à une bonne qualité de l'air.
1: As-tu deux exemples de labels pour la peinture, par exemple?
0: Alors, le label, l'éco-label, le Nature Plus, alors là, est difficile à obtenir, mais certaines peintures l'ont. Le Nature Plus, le NF, environnement, même s'il est un peu moins, on va dire, contraignant, mais ça reste quand même. Et le label pur aussi, qui peut être aussi intéressant sur les peintures.
1: Très bien.
0: Voilà.
1: Pour le reste, on a parlé de l'enveloppe. On va terminer on vient d'en parler de l'étiquetage. Le reste de la déco et l'aménagement. Là, on va avoir ce que l'on rajoute. On a nos textiles, on a nos meubles, on a nos canapés, on a les objets de décoration, tout simplement. Dis-nous un petit peu entre un objet neuf et aussi de la réno, de l'antiquaire.
0: Ouais. Alors, pourquoi c'est un intérêt, effectivement, d'acheter du seconde main, hormis, effectivement, la démarche écologique environnementale? C'est que, effectivement, acheter un objet ou un meuble ancien, comme tu l'as dit tout à l'heure, l'émanation de gaz toxiques, elle dure un certain temps. Et acheter un meuble qui a 3, 4, 5, voire plus, en général, ça y est, les polluants ne vont plus se disperser dans l'air.
1: Sauf si on le ponce et qu'on le revernit. Attention,
0: c'est ce que j'allais dire. Sauf si on le rénove. Hein. Donc là, attention. Parce que là, on peut effectivement réveiller justement tout ça.
1: Cette rénovation, on rechoisit à nouveau les vernis ou les peintures qui sont plus vertueuse.
0: Exactement.
1: Et également d'appliquer le même niveau de relargage après la première application pour s'assurer qu'il soit le moins nocif possible pour notre santé, bien évidemment.
0: Tout à fait.
1: Est-ce qu'on retrouve tous ces bons conseils? Alors, les out pour une bonne qualité de l'air. Bonne qualité de l'air, on rentrera pas dans le détail aujourd'hui, ça va très loin, on en fera une émission spéciale là-dessus, mais qu'est-ce qu'on pourrait dire qu'il faut pour terminer l'émission pour des éléments à éviter peut-être ?
0: Ah oui, alors bah justement, hein, pour les sols, déjà on évite bah, les sols plastifiés, hein, type vinyle, PVC, on en a parlé. Les stratifiés, alors même si certaines marques se revendiquent de proposer des produits dits écologiques, moi j'avoue que je reste quand même sceptique sur le fait d'utiliser un stratifié écologique. Bon, ok. Mais sinon, ça c'est vraiment à éviter au niveau du sol. Et puis, là je pense par exemple au papier peint, on évite toutes les finitions, ce qu'on appelle le fameux vinyle, hein, c'est-à-dire à partir du moment plastique. Où on a du plastique dedans, ça c'est à éviter. Et au niveau du tissu, on évite le polyester. On va plutôt aller vers des textiles naturels, le lin, le chanvre, le coton bio, le moins de traitement possible, voilà.
1: Restons simples.
0: Restons simples et naturels.
1: Et naturels. Voilà. Merci beaucoup, ma chère Patricia, d'être venue sur le plateau de l'émission. C'est la première fois pour toi, même si on se voyait ailleurs. T'es la bienvenue à nouveau quand tu veux. 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
0: C'est ça.
1: Un grand plaisir de t'avoir eu. Et puis surtout, chères auditrices, chers auditeurs, vous qui venez, on est ici sur Radio Imo, d'acheter un logement, qui prévoyez de le faire, prenez un petit temps de réflexion pour votre logement. Vous pensez, quand vous en rachetez un, à rénover pour faire de l'énergétique, de isoler ce qui va bien. Pensez à la ventilation, on n'y pense pas assez dans le bon sens, et comme elle devrait se trouver, et elle nous permet de faire beaucoup de gains à tout niveau, qualité de l'air autant qu'énergétique. Et puis pensez aussi, bien entendu, dans tous vos éléments de décoration, à avoir le plus vertueux possible pour être en meilleure santé le plus longtemps possible, bien entendu. Merci beaucoup Patricia, à bientôt.
0: Merci Nicolas.
1: Et puis prends soin de toi.
0: Merci, toi aussi.
1: À bientôt, chers auditeurs, chers auditeurs, sur Élémentaire, bien sûr.
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1: Chers auditrices, chers auditeurs d'Élémentaire, bonjour et bienvenue pour cette nouvelle émission. On a parlé à l'émission précédente de décoration d'intérieur. Là, on va carrément rentrer dans un domaine qui paraît un petit peu plus étoffé, dirais-je. On va s'attacher au juridique associé à la qualité de l'air, notamment au travers des politiques publiques et au, quelque part également, cette qualité de l'air peut être revêtue du manteau des litiges de voisinage par rapport à l'air. Et également, hein, quand on parlait aussi des politiques publiques, c'est qu'est-ce qu'on fait de bien pour la qualité de l'air, ou qu'est-ce qu'on devrait faire de mieux, ou qu'est-ce qu'on devrait faire et qu'on ne veut pas bouger aussi, parce que il y a aussi cet élément-là qui est important. La France a été quand même condamnée, je le répète, plusieurs fois pour défaut d'information sur la qualité de l'air extérieur. Ça a coûté 2 fois 20 millions, notamment ces dernières années, et ça continue. Et on a aussi des éléments qui sont importants où on prend des décisions sous couvert de dire ce sont des sujets politiques, on oublie les sujets de santé qui sont associés. Hein, donc, on a fait évoluer nos logements, on a fait évoluer nos bâtiments, ils sont plus étanches. Notre regard vis-à-vis de ce confinement intérieur de nos bâtiments, avec le nombre de personnes qui y sont et ce qu'on émet en tant qu'être humain, a évolué. Mais par contre, notre réglementation nous implique souvent de ne pas avoir bougé depuis plus de 40 ans, et ça paraît un petit peu antinomique, mais pourquoi à un moment donné on veut pas spécialement bouger, et qu'est-ce que ça peut notamment impliquer, mais surtout au vu, au su et à la connaissance de la qualité de l'air qui devient de plus en plus grande par tout le monde, peut-être qu'un jour on va avoir des recours juridiques et des demandes légitimes des usagers qui vont se faire. Alors pour parler de cela aujourd'hui, j'ai le grand plaisir de recevoir Monsieur Michel, Étienne Michel, qui est avocat au barreau de Paris, spécialisé dans les contentieux techniques notamment, et en particulier ceux qui croisent le droit de la construction, de l'assurance et de l'expertise judiciaire. Chers auditrices, chers auditeurs, décrochez pas tout de suite, mais quand on voit droit de construction, assurance, expertise judiciaire, c'est exactement tout ce qui vous concerne dans votre logement, que vous êtes en train de l'acquérir, que vous l'avez acquis, ou que vous décidez de le vendre et de le transmettre. Bienvenue en tout cas, cher Étienne, sur cette émission.
2: Merci de recevoir.
1: Une petite présentation de ta part en quelques mots.
2: Je suis avocat à Paris depuis 2017. J'exerce, comme vous l'avez dit, en droit immobilier, droit de la construction, les assurances construction, sur des litiges de particuliers, d'entreprises de travaux, d'assurance.
1: C'est-à-dire de particuliers avec des entreprises et d'entreprises entre elles.
2: D'entreprises entre elles, de particuliers entre particuliers, sur les troubles de voisinage, on en parlera tout à l'heure. Donc tous ces sujets-là qui sont en fait les sujets de la vie. Parce que concrètement, quand on achète quelque chose, c'est souvent l'achat d'une vie ou de plusieurs d'ailleurs. Mais puisqu'on le transmet, comme on l'a dit.
1: Alors autrement dit, ces actions que tu peux mener, oui. On va les retrouver dans le cas de conflit évidemment, oui. Mais ils ne s'arrêtent pas au niveau juridique purement et simplement. Hein, il va aussi tous ces conflits, ils peuvent être comme tu me le mets, scientifiques, techniques, acoustiques, thermiques, environnementaux et que sais-je encore, énergétiques, hein, puisque maintenant on a des obligations de transcrire tout cela, et le PBD la transcription, la directive européenne sur la performance des bâtiments va sûrement engendrer cela. On a les décrets sur la qualité de l'air aussi dans les écoles et le tertiaire. Tout ça est en train d'évoluer, RE2020 également. Donc là, on va s'y retrouver. Donc naturellement, le premier point sur lequel on va avancer, c'est comment, aujourd'hui, dans la pratique, quels sont, toi, les interlocuteurs que tu as vis-à-vis de ces actions, hein. Ça peut être, tu parlais de l'acoustique, mais ça va être les ingénieurs, bureaux d'études, médecins.
2: C'est exactement ça. En fait, moi, mon domaine d'intervention, il a la croisée des chemins. C'est-à-dire, on a à la fois beaucoup de sujets techniques, des implications juridiques, et donc le travail de l'avocat, c'est de traduire ça en termes juridiques pour obtenir ensuite gain de cause par rapport aux intérêts de nos clients, en tout cas ceux qui nous sont confiés. Donc sur la technique, Je vais avoir comme interlocuteur des experts judiciaires, des experts
1: sur lesquels tu t'appuies.
2: Exactement, des experts techniques d'assurance sur lesquels je vais nécessairement m'appuyer puisque bah, chacun son métier. Hein.
1: Bien sûr.
2: On n'est pas technicien dans tous les domaines non plus. Et puis sur la qualité de l'air, on va avoir des sujets, notamment sur les bâtiments tertiaires. Parfois sur les copropriétés ou le voisinage avec des exploitations agricoles ou des exploitations industrielles.
1: Et c'est-à-dire que c'est tous les effluents autant que tous les poussières ou autres poussières, particules fumées, qui peuvent être transmises et impactées.
2: Exactement.
1: Les odeurs peut-être aussi.
2: Oui, on a des sujets en jurisprudence, notamment sur les odeurs, des choses pas très joyeuses, des odeurs de cadavres notamment. Mais bon, c'est comme ça. En fait, la pollution aérienne, la pollution atmosphérique, elle revêt bien des aspects et le droit peut venir les sanctionner un peu partout.
1: Alors, au regard de ce que tu fais depuis 2017, est-ce que cette part de prise en compte de la qualité de l'air dans les actions ou les différents domaines juridiques auxquels tu fais allusion, est-ce que ça prend un poids plus important? Est-ce qu'il y a une plus grande fréquence d'avoir des sujets? Est-ce que ça paraît on a souvent le cas de dire la qualité de l'air là, on voit pas l'air, donc ça nous passe un peu au-delà et on le voit pas. Est-ce que ça c'est quelque chose qui est un peu plus visible avec le temps?
2: Alors il y a eu des tournants dans le droit récent finalement, puisque on a par exemple quand il s'agit de la responsabilité de l'État, un passage à l'obligation de moyens de l'État de entre guillemets faire attention à la qualité de l'air à une obligation de résultat, à d'assurer l'environnement, la qualité d'un air sain, etc. Et notamment depuis 2017 avec un arrêt Les Amis de la Terre France, rendu par le Conseil d'État. Donc on a ce mouvement qui a été enclenché, et puis les multiples condamnations de la France, comme t'en as parlé tout à l'heure, et notamment sur le non-respect de la directive de 2008, la directive européenne de 2008, qui d'ailleurs change, puisque en 2024 a été prise une nouvelle directive qui va entrer en vigueur à la fin de l'année 2026, 11 décembre 2026 de mémoire.
1: On surveillera ça. Peut-être tu reviendras pour nous la détailler.
2: Exactement. Je peux d'ores et déjà le faire. On a davantage de contraintes en matière de qualité de l'air. On a 13 nouveaux composants chimiques polluants qui sont répertoriés et qui doivent être traités.
1: On va dire ça comme ça. Lesquels, par exemple, tu saurais nous dire?
2: Alors je les ai pas cités tous de mémoire, on sera l'occasion de revenir.
1: On en parlera.
2: Et puis ensuite sur les, on voit plus le virage après Covid, je dirais, sur le traitement de l'air. Même si avant Covid, on avait des sujets plutôt avec les pressings, les stations-service, les fours à bois. Les fours à bois dans les villes, par exemple les pizzerias, etc.
1: Les fours à bois qui redeviennent un vrai sujet parce que très récemment on voit également que des centrales biomasse sont mises en cause sur des émanations extérieures. Hein. On a tendance à croire chez soi aussi que sous prétexte qu'on a un poêle à bois ou à granulés qu'il est étanche et que ça se passe bien chez moi, j'ai pas de pollution, mais il faut pas oublier que même réduite, il y en a dehors.
2: Mais totalement.
1: Et que ça peut re-rentrer chez nos voisins.
2: Totalement. Et en fait, il y a aussi un lien à faire, alors je reviens sur l'action de l'État, mais sur les politiques de prévention, où quand on a des projets de construction, l'État ou les autorités locales doivent mener des politiques de prévention et d'études d'impact qui sont différentes depuis 2022. Et avant 2022, on se concentrait plutôt sur quels pouvaient être les impacts sur l'air. Et aujourd'hui, on va plutôt sur des sujets qui sont... comment éviter tous ces impacts. Je sais pas si tu vois bien ce dont il s'agit. On est plus dans l'action, je dirais, que dans la prospective, Là, il faut vraiment agir maintenant. Et c'est comme ça qu'on a vu naître un peu des projets finalement, quand on prend connaissance de l'étude d'impact sur des projets qui datent de 2013, je vais pas les nommer.
1: Non, mais c'est très bien de savoir déjà qu'il y a des études d'impact qui se font maintenant.
2: Oui, bien sûr. Mais on a des sujets avec les écoquartiers où on a des usines d'incinération de déchets qui sont limitrophes aux immeubles. Et on nous parle d'écoquartiers et qu'on voit les pollutions aériennes qui sont directement adjacentes au logement, avec des enfants, avec des personnes adultes ou âgées, etc. Dans un contexte urbain déjà dense, qui est celui de Paris ou de la banlieue parisienne, on ne fait qu'ajouter la pollution à la pollution.
1: On rappelle quand même que dans les habitations, 96% des agglomérations sont à un niveau de pollution, notamment particulière, supérieur au seuil de l'OMS.
2: C'est ça. Et ça pose quand même des questions de santé publique quelque part derrière, puisque on chiffre, alors c'est des chiffres qui sont un peu anciens, 2019, à 48 000 morts par an sur la pollution atmosphérique. Donc c'est quand même un vrai sujet, puisque ça représente aussi un coût assez élevé.
1: Alors quand on a les 48 000 décès, ça a un coût, mais on a tous les gens qui ont des pathologies qui se sont accrues et qui également coûtent très cher. Alors outre le coût, ce que ça représente, c'est dur pour la société, mais ce qui est encore plus dur, c'est pour ceux qui subissent ces pathologies.
2: Clairement. Et puis, en fait, c'est tout un écosystème qui a à revoir, à repenser. Le traitement de l'air tu parles de la qualité de l'air. Est-ce que tout le monde est bien conscient que il suffit finalement pas que d'ouvrir les fenêtres, il faut aussi traiter l'air à l'intérieur avec des systèmes mécaniques.
1: Tu parlais de l'écoquartier avec l'usine d'incinération qui est à l'extérieur, les niveaux de polluants qui sont à l'extérieur. À l'heure actuelle, il n'y a aucune réglementation en France ou aucune considération qui dit on va prendre en compte la qualité de l'air extérieur et regarder celle qui est à l'intérieur et faire ce qu'il faut pour être bien. On se dit non, on considère que l'air qui arrive de dehors sera toujours un air qui ne va pas nuire à la santé. C'est pas tout à fait le cas.
2: Et c'est pas du tout le cas, d'ailleurs. Qu'on soit d'ailleurs en ville ou à la campagne. Et c'est là où on vient à la jonction entre qu'est-ce qui relève de la responsabilité de l'État, puisque c'est quand même ça, in fine, où on a depuis 2022 une possibilité accrue d'aller chercher la responsabilité de l'État, puisque pendant très longtemps, on avait un sujet avec le lien de causalité dans la responsabilité, et aujourd'hui, ce lien causal est établi de façon beaucoup plus, entre guillemets, facile, en tout cas le juge peut la mettre en avant de façon un peu plus évidente. On n'est pas encore sur une responsabilité objective, c'est-à-dire même sans faute, mais on n'en est pas loin. On verra ce que la jurisprudence nous réserve à l'avenir.
1: Donc ça veut dire qu'à un moment donné, il va falloir qu'on regarde ce qui se passe et de se dire, dans l'adéquation de tout cela, que l'État ou au moins les organismes qui s'en occupent disent il va falloir mettre en place des éléments qui vont nous permettre d'assurer que cet air qui va rentrer va être bon pour ceux qui sont dans les lieux de vie.
2: Exact.
1: À l'heure actuelle, c'est pas le cas. On n'a pas de mesure de ce qui se passe pour faire mieux dehors.
2: Non.
1: Pour faire mieux dedans et évacuer ce qu'on va produire aussi. Donc c'est-à-dire qu'on est en train, ce que tu disais tout à l'heure, en le décryptant comme ça, on est en train d'empiler de la pollution.
2: Ah mais clairement.
1: Et les systèmes qui permettent aussi de le traiter sont pas spécialement mis en avant.
2: Tout à fait.
1: Sous le registre peut-être de l'énergétique qu'on veut limiter au maximum, limiter le mouvement d'air pour pas consommer de l'énergétique, mais par contre, on se retrouve à avoir pas assez d'air pour bien respirer. L'être humain est au cœur de notre lieu de vie, sauf qu'on a considéré la protection du lieu de vie, mais pas la protection de l'être humain, à l'heure actuelle.
2: Alors, oui, c'est des intérêts hiérarchisés.
1: Bien sûr, on s'en doute.
2: Voilà, on retrouve ça dans pas mal d'exemples juridiques, notamment dans le code de l'environnement, où on voit ce code de l'environnement qui s'appelle code de l'environnement quand même, donc on s'imagine qu'il protège l'environnement, mais il protège davantage la santé que l'environnement. C'est quand même déjà un intérêt hiérarchique un peu plus, au-dessus de l'environnement, donc il y a un effort de protection de la santé.
1: Mais dans le code de la construction, moins.
2: Est-ce qu'il est suffisant?
1: Voilà.
2: La question est posée. Tout en sachant qu'il y a quand même des exceptions dans le droit, ou par exemple dans le code rural, je reviens sur les parcs là sur le coup des troubles anormaux de voisinage, on a une exception dans le code rural qui vient nous dire que si l'exploitation agricole préexiste à la propriété de des avoisinants, hein, il n'y a pas de trouble anormal de voisinage.
1: Et si la propriété agricole, dans sa destination, reste la même, mais dans son volume de traitement, devient beaucoup plus important, est-ce que ce trouble de voisinage...
2: Alors, c'est une exception légale.
1: Une exception légale. Donc, ça veut dire que, imaginons, c'est pas pour taper sur les agriculteurs ni autres, mais imaginons, j'ai une ferme avec 20 vaches et d'un seul coup, elle passe à 400. Les nuisances seront pas les mêmes et ça sera considéré comme n'étant pas un trouble anormal de voisinage.
2: Non, nécessairement, parce qu'on peut quand même imaginer que le droit a une certaine logique. Le droit a une certaine logique, c'est-à-dire qu'à partir du moment où on a un changement de circonstances de l'exploitation,
1: bien sûr,
2: on va pouvoir aller chercher la responsabilité de la personne qui sera désignée comme fautive. Encore faut-il qu'on puisse en établir la preuve.
1: Bien sûr.
2: Et c'est là tout le sujet de nos dossiers. C'est pour ça qu'à chaque fois on se retrouve en expertise judiciaire pour établir une preuve qui sera nécessairement quasiment uniquement recevable comme ça devant le juge pour pouvoir obtenir une indemnisation.
1: Mmh. Alors évidemment, ça amène beaucoup de choses, et puis on reviendra sur les sujets, mais on sent bien déjà que c'est assez vaste, et l'emprise et la caractérisation justement de cela est assez important. On peut même avoir dans les mesures qui sont faites faire appel à des nez, hein, c'est assez particulier, mais un nez, on se dit tous, bah, c'est celui qui est chez un grand parfumeur et qui va définir la fragrance et puis le désir de ce parfum qu'on veut le meilleur possible, mais un nez aussi est là pour identifier ce qui est un désordre.
2: Alors oui, tout à l'heure j'entendais et c'est vrai que tous les gaz ne se sentent pas, oui. Donc tous les polluants ne se sentent pas. Je parle de gaz comme un polluant, mais il y a d'autres éléments. Le trouble anormal de voisinage, ce qu'il faut bien comprendre dans ce sujet, c'est que il faut qu'il soit anormal. Le point clé de ce système de responsabilité, c'est l'anormalité du trouble, c'est-à-dire qu'on dépasse les inconvénients normaux du voisinage. Être voisin, il y a des inconvénients. On entend des gens, on peut sentir ce qu'il fait à manger, etc. Enfin, voilà, c'est des choses un peu triviales, mais c'est le voisinage normal. L'inconvénient qui dépasse la normalité, ça va être, comme je disais tout à l'heure, de la fumée qui vient se propager chez soi. On habite au quatrième étage, on a un four à bois en dessous au rez-de-chaussée qui rejette en fait de la fumée. Et la fumée finalement rentre dans l'appartement. J'avais eu un dossier comme ça il y a quelques années à Paris. C'est un trouble anormal du voisinage.
1: Alors justement, dans ce trouble anormal de voisinage, et on terminera sur cela et on se retrouvera pour une autre émission. On ira plus encore dans les détails parce que c'est vraiment passionnant, vraiment vraiment. Moi c'est un petit élément que j'ai eu plusieurs consultations là-dessus aussi, on m'interrogeait, notamment, c'est j'ai un voisin qui est l'étage en dessous, ou deux étages en dessous, qui plusieurs fois par jour fume sur son balcon, ça monte chez moi, qu'est-ce que je peux faire?
2: Alors...
1: Et surtout, la plupart des personnes qui m'en ont parlé, c'était ça rentre dans la chambre de mes enfants.
2: Oui, bah oui.
1: Et du coup... Mes enfants se retrouvent irrités, tous et autres, alors que les parents sont pas fumeurs et qui, finalement, quelque part, de manière induite, ça a un impact.
2: Le voisinage, il va être, enfin, ce trouble-là, il va être anormal à partir du moment où c'est fréquent, donc répété, et entre guillemets, violent. C'est-à-dire la prégnance de ce trouble. Si la personne passe son temps à fumer sur son balcon, que ça sent vraiment tout le temps, qu'il y a vraiment des fumées de cigarettes en permanence, etc., oui, ça pourrait en constituer. Hein. Encore une fois, le terrain de la preuve, ici, c'est vraiment le sujet de cette typologie d'affaires, puisqu'il va falloir vraiment déplacer un expert judiciaire avec le coût que ça implique, des protections juridiques qui financent parfois ce genre d'investigation, parce que c'est un coût quand même assez important.
1: Faut pas hésiter à questionner son assureur pour une aide là-dessus.
2: Totalement, hein,
1: on n'y pense pas forcément.
2: Ah bah j'invite tout le monde à consulter sa protection juridique et déjà en prendre une.
1: Oui.
2: Avec sa multi-risque son assurance multi-risque habitation, parce que c'est hyper important et on va avoir un financement de ce genre de diligence probatoire qui sont nécessaires à toute indemnisation. Sinon, on n'a rien. C'est aussi simple que ça.
1: Et est-ce que c'est, pour terminer sur le sujet, on arrive au bout de l'émission, hein, et est-ce que c'est quelque chose où avoir gain de cause est, j'imagine, pas très simple?
2: C'est jamais très simple en droit.
1: Hein, oui, on s'en doute.
2: Je plaisante, mais on peut y arriver. On a des juges qui entendent ces sujets, donc tant mieux. Je dirais. Aujourd'hui, tout le monde est à peu près sensibilisé à ces typologies de préjudices. On connaît à peu près tous quelqu'un dans son entourage plus ou moins proche qui souffre de la qualité de l'air. Donc, ça touche nécessairement les gens. Voilà, dans leur humanité, et ensuite ça se traduit en droit.
1: D'accord, donc ça veut dire qu'il y a quand même une prise de conscience petit à petit qui a grandi sur ce point.
2: Ouais, totalement.
1: Qui s'est affirmé peut-être un petit peu.
2: Totalement. De toute façon, c'est progressif.
1: Hein. C'est progressif. C'est très donc progressif. On est sur la bonne voie, tu es en train de nous dire.
2: Ouais, je trouve. Ouais.
1: Très bien. Et ben on va rester sur cette note voilà. Là, en montrant qu'on est sur la bonne voie sur la qualité de l'air. On est toujours là pour vous le détailler, vous le présenter sur Élémentaire, mon cher Nico. Chères auditrices, chers auditeurs, merci encore de nous avoir écoutés. Maître,
2: merci.
1: Hein,
2: merci
1: à toi. Et Étienne Michel, qui est avocat au barreau de Paris, justement sur ses prises en compte de contentieux techniques, notamment, hein, et de la qualité de l'air également. Merci infiniment. À très bientôt pour l'émission spéciale du mois de mars. Comme vous le savez, chaque printemps, on fait une grande émission qui fait un point sur cette qualité de l'air avec différents experts et spécialistes sur le sujet. Au grand plaisir de se retrouver, en vous souhaitant une très belle fin de journée. Prenez soin de vous et puis allez vous balader, il fait beau, allez vous aérer, remplissez vos poumons d'un air plutôt bon, et on se retrouve à très bientôt. Merci.
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1: Il est 10h.
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3: Bonjour à tous. Une enquête pour recel de détournement de fonds publics a été ouverte mardi par le parquet national financier à l'encontre de Dominique de Villepin dans l'affaire des statuettes qui lui ont été offertes alors qu'il était ministre des Affaires étrangères entre 2002 et 2004. Cette enquête préliminaire porte sur les conditions dans lesquelles une statuette et un buste auraient été offerts à Dominique de Villepin alors qu'il était ministre des Affaires étrangères, puis conservés par celui-ci. L'affaire a été révélée par l'émission Complément d'enquête diffusée sur France 2 le 30 avril dernier. Une montre de luxe de la marque Richard Mille, d'une valeur estimée entre 700 000 et 1 million d'euros, a été dérobée à un particulier dans la nuit de mardi à mercredi à l'hôtel Palm Beach de Cannes. Selon une source proche du dossier, le vol a eu lieu en pleine nuit, vers 3h du matin, au niveau des toilettes de l'hôtel situé sur le boulevard de la Croisette. La victime a été bousculée par un individu qui lui a dérobé sa montre à cet instant. Le parquet de Grasse a confirmé le vol et indique qu'une enquête a été ouverte. Vaste coup de filet dans des affaires de violence dans le périscolaire parisien. 16 personnes, dont plusieurs déjà suspendues, ont été placées en garde à vue dans la matinée d'hier pour des faits de violence physique et sexuelle commises à l'école maternelle Saint-Dominique dans le 7e arrondissement. Ces personnes ont été interpellées dans différentes enquêtes dirigées par le parquet de Paris en lien avec le périscolaire des écoles Saint-Dominique, Rapp et La Rochefoucauld. C'est ce que précise le parquet. À l'étranger, Jeff Landry, l'émissaire américain au Groenland, territoire arctique convoité par le président Donald Trump, a déclaré hier que les États-Unis devaient renforcer leur présence sur ce territoire autonome danois. « Je pense qu'il est temps que les États-Unis remettent leur empreinte sur le Groenland. Je pense que vous voyez le président parler de renforcer les opérations de sécurité nationale et de réaffecter du personnel dans certaines bases au Groenland. » C'est ce qu'il a déclaré après sa première visite depuis sa nomination en décembre 2025. Et puis en football, Aston Villa a remporté la Ligue Europa, son premier sacre continental depuis 44 ans. Le club anglais s'est largement imposé 3-0 face à Fribourg hier à Istanbul en Turquie. C'est la fin de cette édition. Très bonne.
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6: Eh bien, bonjour à toutes et à tous. Bonjour la France. On est ravis d'être avec vous un peu partout sur Sud Radio. La radio qui parle vrai, c'est Parlons Immo, votre émission du samedi entre 12h et 13h. Bonjour à toute l'équipe qui m'accompagne tous les samedis. Notre super Bérénice de Ville, Florio, qui est avec nous. Comment elle va, Bérénice, aujourd'hui?
7: Eh bien, ça va. Vous savez pas ce qui m'est arrivé, Sylvain?
6: Dites-moi tout.
7: Ça fait 8 ans que je suis avec mon mari.
6: Oui.
7: Et aujourd'hui, j'avais oublié que c'était la Saint-Valentin. Je m'en suis rappelé en préparant l'émission tout à l'heure.
6: Oui.
7: C'est la première fois que j'oublie.
6: Alors,
7: vous savez à cause de quoi?
6: Vous dites-moi.
7: Les enfants, la charge mentale. Voilà. En tout cas, bonne Saint-Valentin.
6: Dans ce que vous dites, à mon avis, il y a pas mal de monde qui s'y reconnaît. En tout cas, merci d'être avec nous. Notre super Grégoire Daricot est avec nous également.
8: Bonjour Sylvain, bonjour à tous.
6: Comment il va Grégoire?
7: Alors, j'ai pas oublié la Saint-Valentin.
8: Alors moi, ça fait 20 ans que je suis avec ma femme et donc non, je ne l'ai pas oublié.
7: 20 ans, waouh.
6: Wow. Eh bien écoutez, moi ça fait 15 jours. Non. Bon, en tout cas, merci à toutes et à tous, un peu partout en France. Je rappelle qu'on est écoutés sur plus de 80 fréquences et également sur le DAB. Parlons Immo, c'est votre émission. Vous savez qu'on ne peut pas faire cette émission sans notre super chroniqueur. J'ai l'honneur d'accueillir sur le plateau El Docteur Laurent Permas.
9: Bonjour.
6: Comment il va Laurent aujourd'hui?
9: Formidable. Saint-Valentin.
6: Toujours.
9: Étincelante.
6: Voilà. Très grand Laurent.
7: Il est élégant Laurent, je suis sûr qu'il a prévu un super truc.
6: Ah voilà, justement, vous avez prévu quelque chose, j'espère.
9: Je n'en dirai pas
6: voilà.
9: plus.
6: Voilà, Jenny, si tu nous écoutes. Merci en tout cas d'être avec nous. Un secteur sous tension, un secteur stratégique, un secteur qui est en pleine mutation. On va parler de la construction notamment, à ce pilier fondamental de l'économie française. Et d'ailleurs, pour en parler, on ne pouvait pas faire mieux que d'avoir le président en titre de la Fédération française du bâtiment. Bonjour Olivier Salron.
10: Bonjour.
6: Merci d'être avec nous.
10: Merci à vous.
6: Merci. En ce samedi, justement, voilà, on a notre président préféré, nous parler de la construction. On écoutera également nos éditeurs après avoir récolter leurs questions par SMS comme chaque samedi en tapant I2MO IMO au 7-20-18. C'est avec vous Bérénice.
7: Et on va parler de ce fameux cas du propriétaire qui n'arrive pas à expulser son locataire alors qu'il est

0: De France.
1: Exactement, on va aller à Villers-sur-Mer et en Belgique.
0: Et tout de suite, les infos à retenir. Bérénice, quel est le programme aujourd'hui des infos de la semaine?
2: Alors, au programme, une cyberattaque qui touche des données liées au logement chez Darty. Un marché du neuf toujours sous tension selon la FPI, la Fédération des promoteurs immobiliers. Et un point spécial Saint-Valentin. Est-ce vraiment plus facile d'emprunter à deux?
0: C'est plutôt pas mal, on est dans le ton. Commençons d'ailleurs avec cette cyberattaque incroyable de Darty Cuisine.
2: Oui, alors imaginez-vous, vous allez sur le site de Darty pour utiliser leur outil de conception de cuisine, vous renseignez vos informations pour prendre rendez-vous et pof, au final, vos données se retrouvent entre les mains de pirates informatiques. Eh bien, c'est malheureusement ce qui vient d'arriver à 80 000 clients de Darty Cuisine. L'enseigne a confirmé mercredi avoir subi une cyberattaque via l'un de ses prestataires. Et attention, ce ne sont pas que des données classiques qui ont fuité. D'ailleurs, Darty assure que les mots de passe et les données bancaires ne sont pas concernés. Bon, en tout cas, on parle de nom, prénom, adresse postale, mail, numéro de téléphone, mais aussi des informations très précises sur le logement des clients, le type de logement, le budget que vous envisagez pour votre cuisine, le nombre d'électroménagers que vous souhaitez acheter ou conserver. Et donc avec ce type d'informations, il va falloir hélas s'attendre à une vague d'arnaques, de mails ou des appels très crédibles du style « votre dossier cuisine, votre devis de votre ouvrier du bâtiment, votre livraison » qui cherche ensuite à vous soutirer un paiement ou des informations bancaires. Donc voilà, les bons réflexes. Je vous le rappelle, ne cliquez sur aucun lien reçu par mail, ne donnez jamais d'informations au téléphone, vérifiez systématiquement via votre espace client ou le numéro officiel et méfiance si on vous met la pression avec urgence ou dernier délai, paiement à régulariser, c'est des arnaques. Donc Darty a indiqué avoir alerté la CNIL, la Commission Nationale de l'Informatique et des Libertés, et a évidemment déposé plainte.
0: Voilà, surtout faites ce que nous dit Bérénice, effectivement, ne cliquez jamais sur ces mailings sur parfois qui sont vraiment une véritable arnaque. C'est une plaie pour le métier. On va parler maintenant du marché du logement neuf. L'année 2025 a été une année, c'est un euphémisme plutôt très dur.
2: Oui. La Fédération des promoteurs immobiliers a sorti ses derniers chiffres cette semaine qui concernent l'année 2025 et c'est, je cite, la pire des pires années. Voilà, c'est dit. Les ventes de logements neufs ont chuté de près de 11% et passent sous la barre symbolique des 100 000 réservations sur l'année. Donc pour vous donner un ordre d'idée, une année normale, c'est plutôt 160 000 logements. Donc là, vous le comprenez, on est très loin du compte. Le pire, c'est du côté des investisseurs particuliers, ceux qui achètent pour louer. Leurs achats se sont effondrés de moitié. On est passé de 19 000 ventes en 2024 à seulement 9 500 en 2025. La raison, eh bien, la disparition du dispositif Pinel, on va peut-être en parler avec notre invité, qui permettait des réductions d'impôts, je vous le rappelle, en échange d'un investissement locatif. En revanche, les ventes aux propriétaires occupants progressent légèrement de 4,3%, mais on reste sur des niveaux très bas. Alors, je me suis entretenue personnellement avec Pascal Boulanger, le président de la Fédération des promoteurs immobiliers, et son message, c'est que le marché est au plus bas, mais qu'il mise désormais sur une étincelle pour relancer la machine. La relance logement du gouvernement, avec notamment le dispositif Jeanbrun, qui est censé redonner envie aux Français d'investir et surtout de pouvoir réaliser un investissement locatif dans le neuf. Pascal Boulanger m'a aussi dit que le Premier ministre Sébastien Lecornu était très préoccupé par la situation du logement en France et qu'il cherche toutes les solutions pour vaincre la crise. Ce qui n'était pas forcément le cas des premiers ministres précédents, il faut le dire. Et moi, j'ai eu mes petites sources en interne au ministère et qui m'ont confirmé cela, que Sébastien Lecornu était vraiment très préoccupé par le logement. Donc ça devrait être une bonne nouvelle. Derrière, eh bien, l'enjeu, je vous le rappelle, c'est la crise du logement, mais pas que, c'est aussi l'activité, l'emploi, la capacité à produire des logements dans les mois qui viennent.
0: Alors, un tout petit peu de légèreté quand même. Pour finir, c'est normal, on va parler de la Saint-Valentin.
2: Oui, donc que j'avais oublié. Pardon, chérie. Il semblerait que l'amour, ça rapporte. En tout cas, quand on achète à deux, c'est ce que révèle une étude Meilleur Taux, vous savez, le courtier. Quelques chiffres pour bien comprendre. Une personne seule qui gagne 2500 euros par mois, elle peut acheter un bien à 183 000 euros maximum, soit environ 51 mètres carrés. Sa mensualité sera de 825 euros par mois, ce qui représente 33% de ses revenus. Maintenant, prenons un couple sans enfant qui gagne 4500 euros au total. S'ils achètent la même surface, donc 51 mètres carrés, leur mensualité tombent à 413 euros chacun, soit moitié moins cher. Et le taux d'effort passe à 18% au lieu de 33%. Et donc, en prime, ils ont besoin d'un apport de seulement 8 mois de revenus contre 14 mois pour un célibataire. Mais évidemment, un couple qui achète, généralement, il achète plus grand, en moyenne 35% de surface en plus. Et là encore, l'opération reste gagnante. En achetant, dans mon exemple, donc 69 mètres carrés à deux au lieu de 51 mètres carrés tout seul, vous économisez quand même 33% par personne.

0: personnes et par mois. Et ce n'est pas tout. Apparemment, selon le courtier, les banques aiment les couples. Elles proposent des taux inférieurs d'environ 10 points de base par rapport à un emprunteur tout seul. Et l'assurance emprunteur est 5 à 10% moins chère quand on souscrit à deux, sans compter qu'on peut répartir la couverture sur les deux têtes, ce qui fait économiser aussi plus de 50%. Donc voilà, si vous cherchez un argument ce soir pour convaincre votre moitié d'acheter ensemble, et ben je viens de vous donner les chiffres, hein, il n'y a plus qu'à lui communiquer. Voilà, bonne chance.
1: La solution pour relancer et la natalité et les mariages, et les mariages en France. Merci bien. Et tout de suite, on va attaquer le chantier du siècle.
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1: Vous êtes sur Sud Radio dans cette chronique avec justement l'éco-rénovation et c'est avec Grégoire Daricco et notre docteur préféré, Laurent Permas.
4: Et oui Sylvain, cette semaine on parle de cette bonne nouvelle pour tous ceux qui avaient un projet de rénovation en pause. MaPrimeRénov' s'apprête à réouvrir, mais attention, c'est pas simple, c'est pas un simple retour à la normale, il y a du nouveau. Donc avec nous comme toujours, Laurent Permas. Bonjour Laurent.
5: Bonjour Grégoire.
4: Alors Laurent, c'était un événement qu'on attendait impatiemment. Hein.
5: Bah, c'est comme la Saint-Valentin en fait, hein. Après la suspension liée au justement au blocage budgétaire en début d'année, eh bien MaPrimeRénov' est là, elle reprend du service. Attention, hein, la réouverture s'accompagne justement de changements importants, on va en parler, pour les rénovations d'ampleur.
4: Alors Laurent, beaucoup de ménages français vont quand même être heureux de cette décision.
5: Oui, puisque on parlait justement, l'ANA parlait de plus de 80 000 dossiers en attente, donc des propriétaires avaient tout préparé, hein, le devis signé, les artisans trouvés, mais ne pouvaient toujours pas déposer en fait leur demande pendant cette suspension. Donc avec la réouverture très attendue, eh bien, il y a autant de ménages que d'artisans qui sont contents.
4: Concrètement, ça rouvre quand et pour qui?
5: La reprise est progressive, même si c'est ouvert, hein, donc les dossiers peuvent être déposés, avec un cadre par contre qui est beaucoup plus strict. Hein, MaPrimeRénov' reste ouverte seulement aux propriétaires occupants, aux bailleurs, aux propriétaires-bailleurs et aux copropriétés, avec des règles un peu plus ajustées, notamment pour les rénovations globales, ce qui est plus impactant et elle permet justement de gagner plusieurs étiquettes de classe DPE.
4: C'est là que réside en fait la vraie nouveauté.
5: Exactement, c'est un rendez-vous, alors avec une nouveauté quand même forte, c'est le fameux rendez-vous obligatoire pour les rénovations d'ampleur. Avant de déposer votre dossier, vous devez passer par un accompagnateur agréé, c'est mon accompagnateur Rénov', le fameux MAR, qui n'a rien à voir avec le café. L'objectif est double, hein, c'est lutter contre la fraude qui avait justement explosé ces dernières années et puis s'assurer que les travaux sont cohérents et surtout très efficaces.
4: Pourquoi imposer ce rendez-vous?
5: Tout simplement parce qu'il y avait eu depuis plusieurs années des dérives, des faux artisans, alors surtout des travaux mal dimensionnés. En fait, le vrai sujet, c'est ça, c'est au-delà des dossiers incomplets, c'est des promesses d'économie d'énergie totalement totalement exagérées. Pardon.
4: Et des dossiers incomplets?
5: Et bien sûr, des dossiers qui sont incomplets, mais surtout, c'est les montants en fait qui changent. Hein. Les barèmes restent globalement proches, mais le message est clair, l'État veut privilégier justement des rénovations globales plutôt que des petits gestes isolés. Isoler un mur seul ou changer une chaudière devient moins stratégique, et l'objectif est d'encourager les projets qui permettent de passer deux classes DPE, voire plus.
4: Vous l'avez dit, les montants changent, très concrètement, ça donne quoi?
5: En fait, vous installez une pompe à chaleur dans une maison mal isolée, l'aide sera toujours possible, mais elle sera moins prioritaire et surtout beaucoup plus contrôlée. Ça, par contre, si cette pompe à chaleur s'inscrit dans un projet global, avec l'isolation des combles, des murs et un changement de chauffage, et que vous passez de F à D au DPE, là, vous êtes clairement dans la cible de 2026. Puis l'autre exemple, hein, parfois changer un équipement un peu isolé, l'accompagnateur va vérifier que la pompe à chaleur est bien dimensionnée, ça c'est très important, que le logement est suffisamment isolé et que les économies annoncées sont réalistes.
4: J'imagine qu'il va falloir s'attendre, Laurent, à quelques délais. Hein.
5: Oui, avec des dizaines de milliers de dossiers en attente, les plateformes risquent d'être un peu saturées en ce début de février. Donc, conseil simple, on prépare ses devis, on vérifie que l'artisan est bien RGE et on anticipe le rendez-vous avec l'accompagnateur, hein, le fameux MAR, auprès des espaces conseils France Rénov'.
4: Laurent, pour terminer, finalement, c'est une bonne nouvelle ou un nouveau parcours du combattant?
5: Non, c'est une bonne nouvelle parce que vous êtes accompagné, c'est plus exigeant, il y aura moins de fausses promesses, vous aurez des factures qui vont diminuer. Si vous avez un projet sérieux, c'est le moment d'agir. Et puis, si vous comptiez uniquement vous faire accompagner pour un petit geste, il est peut-être justement important de repenser celui-ci avec une stratégie plus grande.
4: Merci Laurent.
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1: Voilà, vous êtes sur Sud Radio dans votre émission Parlons Immo, comme chaque samedi entre 12h et 13h. On revient dans quelques instants après une petite pause et on répondra aux questions des auditeurs. Avec vous, Bérénice de Villefloriot, on recevra également notre crainte invité qui est sur le plateau, Olivier Saleron, président de la Fédération française du bâtiment.
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1: Bienvenue les amis un peu partout en France, si vous êtes à table, on est ravis d'être avec vous, on partage ce moment comme chaque samedi entre 12h et 13h, on parle de votre logement, de votre immobilier, vous êtes sur Sud Radio, on va parler de votre logement justement et des problématiques dans notre prochaine chronique, ça vous concerne.
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1: Et oui, les amis, ça vous concerne. Chaque semaine, nous recevons des appels, des SMS, justement, pour répondre à votre question. Et cette semaine, nous avons reçu un SMS sur, justement, les problématiques d'expulsion.
0: Oui, même plusieurs SMS. On parle d'un cas qui a fait parler de lui dans la presse, puisque tous les médias, quasiment, en ont parlé. Je parle de ce propriétaire bailleur qui voit son locataire, qui ne paye plus et qui lui doit plus de 40 000 euros de loyer depuis plusieurs mois maintenant. Donc, il est vraiment pas bien, le propriétaire. Et alors justement, c'est marrant parce qu'il y a notre avocat, Romain Rossilandi, qui est spécialisé justement en droit immobilier, qui a réagi, j'ai vu un de ses tweets sur X, parce qu'il y a eu des mauvaises informations qui ont été dites, notamment dans le 20h. Mon cher Met, vous êtes là, je crois, bonjour.
6: Oui, bonjour.
0: On parlait d'un squatteur alors que ce n'est pas le bon terme pour parler d'un locataire qui arrête de payer, ce n'est pas un squatteur.
6: Ben oui, moi je regardais le journal de 20h et j'ai bondi devant ma télé quand j'ai entendu le journaliste qui disait « il est squatté par le locataire ». Il est squatté par le locataire, c'est presque un oxymore, c'est un paradoxe.
0: Ben oui.
6: Pourquoi un locataire n'est jamais un squatteur ? Un locataire est rentré dans les lieux avec la bénédiction de son propriétaire qui lui a signé un contrat de location. Ce qui n'est pas le cas du squatteur qui rentre dans les lieux, je le répète sans arrêt, par effraction, manœuvre, violence ou contrainte. Donc on ne peut pas dire qu'il s'agit d'un dossier de squat, il s'agit d'un dossier de locataire mauvais payeur. Et ça m'étonnait quand même qu'un journaliste, que France 2, c'est quand même un journal de télé sérieux, qui puisse encore faire des amalgames comme ça. C'est le squat, c'est différent, c'est des procédures différentes, ça n'a rien à voir avec les locataires mauvais payeurs.
0: Oui, donc il faut qu'ils en parlent à leurs journalistes quand même, France 2. Bon, en tout cas, moi, ce qui m'a quand même stupéfaite, c'est que donc là, on a un locataire qui ne paye plus son loyer, et pourtant le propriétaire a porté plainte et il a vu sa demande être refusée. Pourquoi ? Le motif, c'est qu'il y avait un vice dans le bail. En fait, pourtant, il est passé par un professionnel, par une agence donc de gestion locative, et donc il y avait un vice dans le bail, c'est que le nom du propriétaire n'apparaissait pas. Sur le bail. Donc moi, j'ai une question quand même, et c'est la question qu'on se pose tous. Comment c'est possible, alors qu'on passe par un professionnel de l'immobilier, que ça arrive ? Comment c'est possible ? Et comment c'est possible que le jugement, enfin les faits sont là, le locataire ne paye plus, pourquoi il n'est pas expulsé ?
6: Ben oui, alors je me suis procuré le jugement, parce qu'avant de commenter l'affaire, moi je préférerais quand même connaître la décision, mais bien comprendre le jugement. Effectivement, dans cette affaire, le bail, il n'a pas été signé par le propriétaire, mais il a été signé par son agent immobilier. Et il a été signé à la case bailleur, même pas à la case mandataire représentant le nom du propriétaire. Donc le propriétaire n'apparaît même pas sur le bail. Donc ça veut dire qu'il n'est pas parti au bail, au contrat de location, c'est du pur droit. Et donc le tribunal, alors je ne dis pas logiquement parce que c'est quand même très sévère, mais a jugé que le propriétaire du coup n'était pas fondé, n'avait pas d'intérêt à agir sur le fondement de ce bail. Il y avait plein d'autres moyens, à mon avis, d'obtenir l'expulsion de ce locataire mauvais payeur, mais il aurait fallu invoquer, par exemple, la nullité du bail, ce qui n'a pas été fait, a priori. Donc, le tribunal considère que le propriétaire est un tiers au contrat, puisqu'il n'a pas signé ce contrat, et que donc, il ne saurait se prévaloir d'un acte où il n'est pas parti. Je ne sais pas si c'est clair,
0: mais c'est
6: droit.
0: Ouais.
6: Et finalement, mais c'est un cas isolé, Bérénice. Pour moi, il ne faut pas en tirer une... la conclusion de dire, ah ben, le système est mal fait, vous voyez ce que je veux dire, c'est un cas isolé qui a été mal ficelé avec beaucoup d'incompétence de l'agent immobilier, un propriétaire qui n'a pas été vigilant parce que il a quand même un bail où son nom n'apparaît pas, nulle part, et à mon avis un dossier qui a été mal ficelé quand même, il faut le dire, devant le tribunal. Mais on peut pas en tirer une conséquence en disant, bah, c'est les juges sont laxistes, etc. Je crois pas, je pense que ce dossier malheureusement a été mal ficelé.
0: Donc c'est un cas exceptionnel selon vous, ça arrive quand même rarement.
6: Alors, d'être débouté, oui, parce que moi, je suis désolé, mais moi, des cas comme ça, j'en ai pas, je monte bien mes dossiers. Par contre, des cas où on a des 40 000 euros d'arriéré de loyer ou 50 000 euros d'arriéré de loyer, malheureusement, c'est fréquent, j'en ai souvent parlé sur votre antenne. La crise du logement, on la vit tous, on le sait très bien. Des dossiers d'expulsion avec des arriérés de loyer qui dépassent les milliers d'euros, malheureusement, ça, c'est monnaie courante. Et c'est vrai que c'est un drame pour les propriétaires parce que après, ils sont écœurés, dégoûtés. Ah oui. Plus jamais ils vont réinvestir dans l'immobilier pour dans la location traditionnelle, c'est évident.
0: Surtout que là, je tiens quand même à préciser, parce que parfois il y a des locataires qui ne peuvent plus payer, ça arrive aussi, hein, qui ont des problèmes, des accidents de vie. Là, pour le coup, on le voit dans le reportage, le locataire lui envoie salut, ça va, enfin, il se fiche de sa figure en plus, quoi. Donc c'est assez rageant de voir ça, en tout cas d'entendre ça. Merci beaucoup, maître. Et on retient aussi qu'il faut venir vous voir, hein, quand on a des soucis de ce genre.
6: Merci à vous, à bientôt.
1: Merci, merci, merci. Et on se retrouve avec notre invité tout de suite après ça.
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1: Voilà, il est l'heure de retrouver notre invité qui est sur le plateau. On va parler bâtiment, logement avec vous, Olivier Salleron, président de la Fédération française du bâtiment. Merci d'être avec nous. Alors d'abord, très rapidement, la Fédération française du bâtiment, c'est un peu le vaisseau amiral de l'économie française. Rappelez-nous justement quelques chiffres assez vertigineux de cette organisation que vous présidez maintenant.
7: Rebonjour, donc 52 000 entreprises réparties sur tout le territoire, dont les territoires d'outre-mer, il faut pas les oublier. 52 000 entreprises dont les deux tiers ont moins de 10 salariés, il faut le dire, les artisans c'est nous, hein, voilà. Je rajouterai pas aussi, mais il faut le savoir, hein, bien évidemment. Et surtout, la Fédération du bâtiment, c'est les deux tiers du chiffre d'affaires du bâtiment en France qui représente 200 milliards d'euros. Donc, de l'artisan tout seul, la TPE, la PME, de l'ETI et jusqu'à nos majors. Et nous sommes fiers de toutes nos entreprises, nous. Et donc, vous l'avez dit, c'est une fédération puissante qu'on écoute, qui négocie. Qui joue son acteur, j'allais dire, pour infuser non seulement nos idées du secteur de la construction, mais aussi, et on en parle aujourd'hui, du logement, c'est surtout travailler pour les Français et loger surtout nos salariés.
1: Et vous avez raison de rappeler que quasiment les deux tiers de l'emploi national sont faits par des TPE, des très petites entreprises, des PME, mais aussi quelques grosses entreprises. C'est très important de le rappeler pour la vitalité de l'économie française. Alors on va rentrer dans le vif du sujet tout de suite dans cette actualité chaude. Alors il ne vous a pas échappé, mon cher Olivier, que MaPrimeRénov redémarre, il était temps, et avec une promulgation dans la loi de finances qui a été adoptée au forceps, on ne va pas revenir dessus, un dispositif d'aide à la rénovation énergétique. Je vais vous demander comment ça se traduit pour vous, mais on voit que les chiffres dont on n'était pas très sûr sont quasiment les mêmes que de 2025. On était sur une enveloppe à 3,5 milliards, on sera sur une enveloppe à 3,4 milliards, plus 200 millions d'euros, soit 3,6 milliards. Comment, concrètement, ça va se traduire pour vous et les entreprises que vous représentez?
7: Alors personnellement, MaPrimeRénov, moi je l'ai vu naître en 2020 quand je suis arrivé aux affaires et élu président. Malheureusement, vous venez de le dire vous aussi, je crois que c'est la 16e ou 17e réforme, je vais oublier quelques-unes sûrement aussi. Ce qui est important aujourd'hui, c'est cette prise de conscience dont vous avez parlé tout à l'heure, cette prise de conscience quand même qui est là depuis, je dirais, un peu plus d'un an. Il y a eu deux gouvernements peut-être un peu éphémères, le gouvernement Barnier et le gouvernement Bayrou, qui ont quand même remis le logement au centre du terrain, de toutes les décisions. Pourquoi? Parce que le logement, c'est la vie. Avec manger et se soigner, il faut se loger. Et on connaît la crise du logement sur tous les pans de la société française. Je vous la referai pas, vous la connaissez par cœur. Mais en tout cas, il était déjà important de le remettre en selle. L'ancienne ministre du logement qui a officié depuis un an, Valérie Létard, a fait énormément de bien au secteur et aux Français. Et puis le ministre Jean Brun, qui vient d'être nommé il y a quelques mois, avec un nouveau Premier ministre, Sébastien Lecornu, qui lui aussi est allé dans le même sens. Et on l'a vu, et je le dis clairement, J'ai écouté tout à l'heure les chiffres de mes amis et confrères de l'Alliance pour le logement, Pascal Boulanger de la FPI et Louis Quentin de la FNAIM. Oui, on était très stressés les années précédentes, avec une chute énorme au niveau du logement. On a perdu 120 000 logements neufs en 2 ans et demi.
1: Sans compter les emplois que ça a détruits en même temps.
7: Et 60 000 dans le bâtiment, dans la construction elle-même.
1: C'est énorme.
7: Vous pouvez imaginer, en indirect, on multiplie par deux. Mais là, depuis l'année dernière, avec ce budget 2025 prêt à taux zéro, oui, les maisons individuelles sont reparties dans les chiffres du logement neuf. Eh bien, on ajoute 41 000 logements individuels depuis l'année dernière, grâce à ce prêt à taux zéro qui a été effectif au 1er avril 2025. Et puis, des taux, il faut qu'ils restent bas, ces taux de l'immobilier. J'en appelle aussi beaucoup aux banquiers, parce qu'ils ont un rôle aussi très important à jouer avec nous, vu le coût de la construction. Et puis là, en 2026, ce projet de loi de finances qu'on a transformé, qui était écrit, qu'on a réussi à transformer. Je crois que Sébastien Lecornu avait quand même à jouer quelque chose de très populaire dans l'opinion publique, pour les Français. Je le répète, manger, se soigner, mais se loger, c'était important. Eh bien, il a dit « Banco, j'y vais ». On a négocié avec les personnes dont je vous ai parlé, avec l'Alliance pour le logement, d'arrache-pied, les quelques heures avant l'annonce, ce budget 2026. Eh bien, ça y est, ça fait 15 ans qu'on en parlait. On a enfin quelque chose qui va succéder au Pinel. La fin du Pinel nous a fait énormément de mal, vous l'avez dit avec les chiffres. Donc, ça y est, le 49-3 est parti. Bon, c'est moche le 49-3, mais c'est parti en tout cas pour notre secteur. Ce statut de bailleur privé qui va permettre aux Français, parce qu'il faut, c'est pas les Français qui sont riches ici, mais qui ont beaucoup de moyens, qui achètent un petit logement pour loger un autre Français qui a peut-être moins les moyens, en tout cas qui va rentrer en location. Mais en tout cas, tout ça, ça y est, c'est fait. Et puis le logement social, je suis un peu long, mais c'est vrai, c'est important. 400 millions d'injectés dans le logement social, ça va être multiplié par 5 au niveau de l'investissement.
1: On va y revenir justement, Olivier Salleron. Je vais vous demander de rester avec nous pour la deuxième partie de l'entretien. On va faire une petite pause et on va se retrouver tout de suite dans votre émission Parlons Immo sur Sud Radio.
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1: Bonjour un peu partout la France, vous êtes avec nous dans votre émission préférée du samedi entre 12h et 13h. Bonne Saint-Valentin à toutes et à tous.
0: Oh, voilà. Merci.
1: Faites de très très belles surprises. Offrez des roses, voyons la vie en rose aujourd'hui. On est toujours avec notre grand invité qui nous fait l'honneur d'être parmi nous, Olivier Salleron. Et on s'interrogera après cet entretien justement avec vous, Grégoire, sur le maison saine, vivre sainement dans son habitat.
4: Sylvain, on verra qu'on peut vivre sainement en faisant du télétravail.
1: Par exemple, voilà. Tout à fait. Voilà. Et donc justement, en notre deuxième partie d'entretien, vous êtes resté avec nous, Olivier Salleron. Je voulais vous poser une question tout à l'heure, complémentaire. Vous avez vu qu'il y avait plus de 80 000 dossiers à MaPrimeRénov'
7: qui étaient bloqués. Oui, qui étaient bloqués, malheureusement.
1: Qui étaient bloqués. Et on a vu, alors vous allez me dire si je me trompe, on a vu qu'on prévoit au moins 120 000 rénovations en 2026. Vous êtes d'accord sur ce chiffre?
7: Oui.
1: Si on y ajoute les 80 000 qui sont en retard, ça laisse plus une grosse latitude, non?
7: Non, effectivement.
1: Vous ne craignez pas que d'ici 2-3 mois, les 3 000 5 qui ont déjà été enveloppés, soit quasiment...
7: Écoutez, l'objectif des 500 000 rénovations par an, ça fait longtemps qu'on, malheureusement, qu'on n'y croit plus, mais il faudrait y tendre. Dernièrement, c'était 250 000 logements qui étaient espérés. Aujourd'hui, on nous parle plus de 150 000 logements. C'est même pas 100 000, c'est 150 000. L'objectif, effectivement, global, la rénovation globale, s'il y en a 80 000 qui sont déjà dans les tuyaux...
1: 83 000, exactement.
7: Et qui ont été bloqués, évidemment, il reste... pas beaucoup de latitude. Donc, comme je vous disais tout à l'heure, il faut préparer les dossiers, il faut aller voir mon accompagnateur Rénov. Mais attention, nous, ce qu'on a compris sur la prochaine loi et la prochaine préconisation, c'est qu'il y aurait aussi un contrôleur supplémentaire qui serait dans les France Rénov. Alors, le MAR, il était déjà défini il y a 2 ans et au début, ça a été une catastrophe complète parce qu'il n'y en avait pas suffisamment. Hein. On m'a assez entendu là-dessus.
0: Il faut recruter.
7: Voilà. Et là, il y aurait encore un contrôleur. D'ailleurs, ce contrôleur-là, c'est ce qu'on demandait nous au départ. C'est-à-dire un contrôleur local, ce qui existait dans beaucoup d'agglomérations, de communes qui avaient monté leurs cellules, qui conseillaient nos concitoyens qui avaient besoin le plus d'aide. C'est-à-dire, je dis pas les personnes âgées, mais il y a beaucoup de gens qui venaient dans ces guichets et qui existent beaucoup sur le territoire. Encore, d'ailleurs, je félicite toutes les agglomérations de France qui ont monté ce service de proximité.
1: Bien sûr.
7: Parce que les MAR, on les a un tout petit peu critiqués. 90% de la profession est très sérieuse. En revanche, il y a peut-être 5-10% de MAR qui était posté à Brest, qui faisait des travaux à Nice, ou à Lille, ou à Strasbourg, avec deux visites minimum par chantier, c'était impossible.
1: Bien
7: Donc
1: sûr.
7: Il y avait de la triche.
1: Voilà. Alors, justement, le gouvernement, vous l'avez dit tout à l'heure, accéléré sur ce point-là, qui est très important, a annoncé avec le fameux dispositif Jeanbrun. Je voudrais juste au passage qu'on rende justice à une ministre qu'on a toutes très bien appréciée, je pense qu'elle nous écoute, c'est Valérie Létard.
7: Que j'ai cité.
1: Et que vous avez cité très justement, et c'est normal, puisque le sillon dans lequel s'est engouffré le Vincent Jeanbrun, ce qui est très bien, est le sillon tracé, il faut le dire, par Valérie Létard. Dans ce plan, un levier très commenté dans ce dispositif, c'est celui qui est destiné à redonner envie aux Français justement d'accéder à la propriété, mais également on parle, alors j'ai beaucoup aimé cette phrase, l'équipe de France du logement, ça vous a plu justement,
7: ça m'a
1: de la
7: plu
1: part
7: beaucoup,
1: d'un
7: vous savez
1: en
7: que
1: présence
7: nous,
1: du Premier ministre.
7: Vous savez que nous on avait créé l'équipe de France du BTP,
1: bon, oui.
7: On va pas demander la paternité de l'équipe de France du logement, c'est très très bien, ce slogan relançons le logement, relance le logement, et puis on a parlé de Valérie Létard, mais je crois aussi que Vincent Jeanbrun a eu le courage d'entraîner avec
1: Absolument.
7: Lui le Premier ministre, force de persuasion, avec tous les acteurs de l'Alliance dont je vous ai parlé tout à l'heure. Il a été courageux, il a fait. Et je crois que c'est aussi formidable pour le secteur.
1: Alors je voudrais qu'on ajoute aussi un point essentiel, c'est celui de ce qu'on appelle la RLS, la baisse de la RLS, réduction du loyer de solidarité, dans des proportions importantes qui avaient déjà d'ailleurs été amorcées par Valérie Létard, avec 200 millions d'euros de baisse en 2025. On annonce là quasiment, je crois qu'on est entre 4 et 600 millions d'euros de baisse. Excellent signal pour le logement social, Olivier Salaron.
7: Bien sûr, alors tout simplement...
1: Rappelez-nous d'abord, c'est quoi cette RLS?
7: Il y a quelques années, donc 7-8 ans, le gouvernement, un des gouvernements d'Emmanuel Macron, avait décidé de ponctionner le logement social de 1,3 milliard dans ses réserves.
1: Hein. Pour compenser la baisse des APL. Hein.
7: Voilà, mais bon,
1: des aides
7: après,
1: pour logement.
7: C'est très politique tout ça, mais
1: oui.
7: Finalement. Et donc, depuis 2 ans, grâce à Valérie Létard, grâce à l'USH, l'Union Sociale Habitat, aussi, qui a bien milité avec nous, et d'ailleurs, sur la RLS, cette année, eh bien, l'État ne ponctionnera que 900 millions d'euros, ce qui est déjà trop, hein, mais en tout cas, laisse 400 millions d'euros de plus dans les caisses de toutes les sociétés de logement social de France, ce qui veut dire que, eh bien, c'est un effet de levier. Avec cette somme-là, elle pourra emprunter 4 ou 5 fois plus. C'est pour ça que moi, je parle tranquillement de minimum 2 milliards d'euros de plus d'injectés dans les caisses, c'est-à-dire de chiffre d'affaires, pour rénover beaucoup les logements sociaux. Mais déjà, les logements sociaux, ils sont très bien rénovés. Et d'ailleurs, c'est mieux rénové que le privé, et on le sait bien. Mais aussi de construire des logements sociaux là où il y en a besoin.
1: Bien
7: parce
1: sûr.
7: Qu'on parle de... On parle de réindustrialisation, on parle de... Voilà, il y a des projets nationaux très importants qui sont en cours. Eh bien, on parle souvent de ces produits, de cette construction, mais à côté,
1: bien,
7: il faut des salariés de toutes sortes,
1: alors
7: de l'ouvrier jusqu'au cadre.
1: Justement, parlons des salariés. Le dernier point sur les travaux, il faut bien les faire. Il faut des recrutements, il faut de l'apprentissage, il faut monter en compétences. Et donc, je m'en rappelle, dans les interviews que vous avez fait précédemment, vous avez dit, attention, on va perdre des compétences, on va perdre des savoirs, on va perdre de la technique. Et vous avez dit également, mot pour mot quasiment, quand il va falloir se réarmer, entre guillemets, ça va être compliqué. Où est-ce qu'on en est à ce niveau-là? Est-ce que justement, avec ces bonnes nouvelles, il va falloir reconstituer une offre qui va vous permettre d'absorber tous les chantiers qui devraient arriver avec la rénovation énergétique?
7: Vous avez donné tout à l'heure les chiffres catastrophiques du logement neuf, je l'ai dit, 120 000 logements de moins en 2 ans et demi. Vous avez dit aussi que, oui, la prime rénov, même si, et ça c'est important, et je tiens à le dire, on garde les 3 milliards et quelques, donc le budget est le même. Finalement, il sera de toute manière réparti sur les entreprises, c'est sûr. Et tant mieux. Et sur les plus petites, d'ailleurs, c'est les plus petites en France, les défaillances d'entreprises, qui sont le plus nombreuses. Sur 14 000 défaillances d'entreprises du bâtiment l'année dernière, il y en a 11 000 qui ont moins de 5 salariés. Donc ça nous concerne, évidemment, évidemment l'artisanat. Donc là-dessus, voilà, il faut développer tout ça. On a perdu 60 000 salariés depuis 2 ans, à cause de toutes ces choses-là. C'est aussi... des conséquences internationales, mais c'est surtout aussi des mauvaises décisions des gouvernements précédents, il faut le dire.
1: Bien
7: des
1: fait.
7: Mesures inappropriées pour le logement qui ont entraîné tout ça. Et là, avec les 2 dernières années, les 2 derniers budgets, le bâtiment étant en temps long, les premiers fruits, malheureusement, de décélération de licenciements vont se faire sentir là en milieu d'année. Et nous espérons, en 2027, en 2028 et les années suivantes, avec ces mesures-là qu'il faut qu'ils soient pérennes, MaPrimeRénov pérenne, non instable, avec une stabilité, avec un budget stable, avec des règles qui ne changent pas. Le prêt à taux zéro qui est maintenu sur plusieurs années, le statut du bailleur privé qui est maintenu sur plusieurs années, le logement social aussi. Moi, je suis sûr et je vous le dis qu'on va recommencer à recruter d'une façon massive. Malheureusement pas en 2026, quoique ça va commencer en début, à la fin de cette année-là. Mais 2027 et les prochaines années, je vois vraiment une embellie pour le bâtiment. Et c'est pas parce que je dis ça en l'air. Nous avons des statisticiens qui sont basés sur des études réelles avec tous mes amis de l'Alliance pour le logement.
1: Merci beaucoup Olivier Salleron. Restez avec nous, on a une grande question à vous poser en fin d'émission. Il est temps maintenant de parler de la qualité de l'air dans votre logement.
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1: Avec vous, Grégoire Daricot.
4: Et oui, il est l'heure de notre chronique Maison Saine. Alors, depuis quelques années, le télétravail s'est installé durablement dans nos vies, mais une question mérite d'être posée. Et si l'air que vous respirez chez vous influençait directement votre concentration, votre créativité et même votre fatigue? Alors, pour en parler, je reçois Édouard David, responsable de l'engagement sociétal chez Murprotec. Bonjour Édouard.
8: Bonjour Grégoire, ravi de vous retrouver. Et oui, quand on parle du télétravail, on mentionne beaucoup l'ergonomie du bureau, l'écran ou le siège, mais très peu l'environnement intérieur et notamment la qualité de l'air.
4: Pourtant, Édouard, il existe un terme assez parlant, c'est le syndrome des bâtiments malsains. De quoi s'agit-il ?
8: Eh bien, le syndrome des bâtiments malsains, c'est un ensemble de symptômes liés à un environnement intérieur de mauvaise qualité. Et ça se traduit notamment par une fatigue persistante, des maux de tête, des irritations des yeux ou de la gorge, des difficultés de concentration, voire même une baisse de motivation ou de créativité. Et ces symptômes disparaissent souvent quand on quitte le lieu concerné.
4: Et c'est pas juste une mauvaise nuit, hein, ou un simple coup de fatigue.
8: Non, ce n'est pas simplement une mauvaise nuit ou un petit coup de fatigue. Beaucoup de personnes le pensent, mais en réalité, l'air intérieur peut être chargé en humidité, en moisissure ou en polluants invisibles qui impactent directement la qualité du sommeil et la santé. Par exemple, un taux de CO2 trop élevé peut diminuer les capacités cognitives et la concentration.
4: Et vous dites que le télétravail aggrave ce phénomène ?
8: Oui, parce qu'on passe 8 à 10 heures par jour dans la même pièce, souvent sans ouvrir les fenêtres, surtout en hiver. Dans un logement mal ventilé, le CO2 augmente rapidement, l'air devient lourd et on se sent moins efficace, sans forcément comprendre pourquoi.
4: Alors justement, quels sont les signaux d'alerte quand on travaille chez soi ?
8: Quelques indicateurs simples, Grégoire, sensation de somnolence en début d'après-midi, mal de tête régulier en fin de journée, impression d'air étouffant ou besoin d'aller prendre l'air pour se sentir mieux. Si ces symptômes reviennent régulièrement, il faut suspecter un problème de qualité de l'air.
4: Et Édouard, quels sont les bons réflexes pour préserver sa performance au travail à domicile ?
8: Eh bien voici des gestes simples mais efficaces. Aérer 5 à 10 minutes toutes les 2 à 3 heures. Vérifier le taux d'humidité, idéalement compris entre 45 et 55%. Éviter d'installer son bureau contre un mur froid ou un mur humide. Entretenir la VMC si le logement en est équipé. Éviter les sprays parfumés ou les bougies parfumées pendant les heures de travail. Et être attentif à son logement bien évidemment, parce qu'un air sain, c'est un cerveau plus performant.
4: Donc Édouard, si je vous écoute, en résumé, travailler chez soi oui, mais pas dans n'importe quel air.
8: Exactement. La qualité de l'air intérieur influence directement notre santé, notre énergie et même notre efficacité professionnelle. C'est prouvé. Et dans un monde où la performance est essentielle, il serait dommage de la compromettre à cause d'un logement trop humide ou d'un problème invisible dans nos murs.
4: Merci beaucoup Édouard David pour ces conseils précieux. Et à vous tous qui nous écoutez, avant votre prochaine réunion en visio, pensez à ouvrir la fenêtre. On se retrouve la semaine prochaine sur Sud Radio.
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1: Merci Grégoire Daricot, merci également à Édouard David. Une nouvelle pause, on va se retrouver juste après pour la dernière partie de notre émission. Au programme, le Tour de France des biens coup de cœur de la rédaction et la grande question de la semaine.
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1: Bonjour les amis, n'oubliez pas, nous sommes le 14 février et vous fêtez la Saint-Valentin, voilà les couples, n'oubliez pas, allez acheter des fleurs pour ceux qui ont oublié, c'est pas comme certains sur le plateau justement qui ont oublié que c'était la Saint-Valentin, voilà, faites ce qu'il faut, bien évidemment, on est ravis d'être avec vous, on partage ce moment entre midi et 13h comme tous les samedis sur Sud Radio, la radio qui parle vrai et surtout la radio qui parle de votre logement et de votre immobilier, voilà. On va parler maintenant justement de votre maison, de vos coups de cœur, on fait le tour de France, tous les 15 jours avec la rédaction. On va voir les grandes villes. C'est avec vous, Grégoire Daricot.
4: Oui, Sylvain, pour ce premier bien, direction Villers-sur-Mer pour notre premier bien de la semaine. Nous sommes dans une petite commune balnéaire et touristique au bord de la Manche, à 45 km de Caen, 70 km du Havre, entre Deauville et Houlgate. Alors là-bas, je vous ai trouvé un petit deux pièces de 49 mètres carrés avec vue mer. C'est pour vous, Sylvain, un bel appartement lumineux avec vue panoramique. Il est situé au quatrième et dernier étage d'une résidence calme avec ascenseur. C'est un appartement récemment rénové qui comprend trois pièces et offre un cadre de vie privilégié grâce notamment à sa triple exposition et ses larges baies vitrées qui garantissent une belle visibilité. Notre appartement comprend un espace de vie de 20 mètres carrés avec cuisine intégrée et équipée. Ensuite, deux chambres indépendantes et une salle de bain. Enfin, vous aurez trois balcons filants qui prolongent les pièces principales. En plus de tout ça, vous avez cave et parking. Bref, tout ceci très sympathique. Et vous est proposé au tarif de 279 000 euros sur le site de Basile.
1: Ah, quand même, hein.
4: Ouais, voilà. Bon, ça va, bon, ça se finance. Voilà, un apport de 20%, donc 55 800 euros. Un emprunt sur 25 ans à 3,2% et vous aurez, Sylvain, des mensualités à 1082 euros environ.
1: Allez, très rapidement, vous nous emmenez où pour une prochaine destination?
4: Ben, j'aurais pu faire un spécial Saint-Valentin, mais je ne l'ai pas fait parce que pour ce deuxième bien, je vous emmène chez nos voisins belges. Un bien unique en son genre a été mis sur le marché. Nous sommes à Vent-Simon, en Wallonie, au cœur des Ardennes belges, où le terrier des géants, un gîte insolite en pleine forêt de Gédine, a été mis en vente. Alors, c'est une œuvre architecturale intégrée à la nature, un bien particulier puisqu'il est enterré dans la forêt. Alors attention, contrairement à ce que son nom pourrait laisser penser, il dispose de tout le luxe nécessaire. Alors je cite, hein, piscine intérieure design et biominéral, ça veut dire sans sel et sans chlore, eau de source dans le domaine, grand séjour de 95 mètres carrés, vue panoramique sur la forêt, cuisine haut de gamme, poêle à bois, terrasse, jardin, de nombreuses chambres, terrain de pétanque, Sylvain, salle de jeu, salle de TV. Bref, pas besoin de vous faire un dessin, on y est bien. Et si jamais ce bien vous intéresse, sachez qu'il coûte la modique somme de 1,9 million d'euros.
1: Voilà, maintenant tout le monde sait que je joue à la pétanque.
0: Vous tirez, vous pointez.
1: Merci Grégoire. Et maintenant, place à la grande question de la semaine. Et alors, je vais reprendre une statistique qui avait été publiée en octobre dernier. La France avait battu historiquement le record des défaillances d'entreprises avec 66 000 entreprises qui avaient déposé le bilan avec la source des chambres de commerce et des tribunaux de commerce auxquels d'ailleurs fut intangé appartenu. Et ce chiffre est absolument incroyable puisque parmi le tiers de cette tête des entreprises qui ont le plus eu de défaillances, il y avait effectivement le bâtiment et la construction, n'est-ce pas Bérénice?
0: Oui, et c'est vrai que voilà, en 2025, les chiffres, on se rapproche des 70 000 défaillances d'entreprises. Olivier Salleron, alors la construction, ça représente un quart de ces défaillances, soit environ 17 500 entreprises. Pourtant, quand on regarde les chiffres de près, votre secteur résiste mieux que les autres. Au quatrième trimestre 2025, les défaillances dans le bâtiment ont même baissé de 8% par rapport à l'année dernière. Comment vous l'expliquez? Et surtout, qu'est-ce qui fragilise encore les entreprises du bâtiment aujourd'hui? On parle beaucoup des délais de paiement, hein, c'est pointé du doigt. Est-ce que c'est ça? Est-ce que c'est une des causes principales?
7: Oui, alors il y a la crise générale du logement, du logement neuf. N'oublions pas que dans le logement neuf, il y a eu la crise de la maison individuelle. Hein, c'est pour ça que c'est vraiment une excellente chose d'avoir eu ce prêt à taux zéro pour relancer la maison individuelle, parce que ça fait travailler les artisans, les petites structures. Et quand vous donnez ces chiffres-là, malheureusement, une très grosse partie sur 17 000, alors vous comptez peut-être les auto-entrepreneurs, etc. Bon, ça
1: fait
7: trop plaisir. Oui. On va dire les entreprises classiques, etc. Une quinzaine de mille, il y en a plus de 11 000 qui ont moins de 5 salariés. Donc celles-là, elles sont carrément dans ce cœur-là très touchées. Donc, moins d'activité, malheureusement. Aussi, au niveau de la rénovation énergétique, on l'a dit, cette complexité, c'est stop and go. Quand même, en 2025, on a eu 4-5 arrêts de MaPrimeRénov'.
1: Absolument.
7: Il a fallu qu'on brandisse les cartons rouges, nous, à notre congrès de la FFB au mois de juin, pour qu'on rétablisse au moins les gestes simples. Sinon, pendant 4-5 mois, on n'avait rien du tout. C'était une catastrophe absolue.
0: Donc pour nos auditeurs, en fait, quand il y a des stops de MaPrimeRénov', les Français ne font plus de travaux, donc forcément, les ouvriers ne travaillent plus, les ouvriers du bâtiment.
7: Et puis, les entrepreneurs sont déconcertés, décontenancés. Aujourd'hui, il faut quasiment avoir un bulletin, consulter les conditions de MaPrimeRénov' pour, voilà. C'est pour ça qu'on veut de la stabilité et c'est pour ça qu'il y a eu autant de défaillances. Alors vous l'avez dit, c'est moins pire qu'en 2024 et heureusement en 2024 on avait beaucoup souffert. Pourquoi aussi? Ben parce qu'il n'y avait plus de maison du tout individuelle en 2024, puisqu'on avait arrêté le fameux prêt à taux zéro et que les... Allez, même si les taux d'intérêt...
0: Enfin, les maisons n'étaient plus éligibles au prêt à taux zéro.
7: Oui, bien sûr, ouais, voilà. Ouais. Mais on sait très bien que c'est un boost terrible. Parce que qui est intéressé pour acheter un petit logement ou une petite maison individuelle? Eh bien, c'est les Français moyens, c'est les Français modestes. Mmh. Et souvent, eh bien, ils ne sont pas dans les critères des banquiers. Donc, ils n'arrivent pas à faire un prêt. Et donc, avec ce prêt à taux zéro, ça fait un apport. Donc, de suite derrière, ils consomment.
1: Tout le monde se rappelle.
7: Et donc, tout le monde en profite.
1: Olivier Salomon, tout le monde se rappelle d'ailleurs qu'une ministre du logement, là, en l'occurrence Emmanuel Wargon, avait dit qu'il fallait en finir avec les maisons individuelles. Et effectivement, quand on voit les chiffres, c'est quand même assez éloquent. Vous avez dit également, à une époque, qu'il va falloir aussi en finir avec des délais de paiement trop longs. On en a parlé avec Bérénice. Et vous avez été l'un des premiers, d'ailleurs, à vraiment pousser un grand coup de gueule là-dessus. Parce qu'effectivement, on ne connaît pas, et vous l'avez dit également, on ne connaît pas d'entreprise qui dispose comme ça de deux années de trésorerie ou d'une année de trésorerie. Oui. Où est-ce qu'on en est à ce niveau-là? Parce que les efforts, justement, du rythme des paiements sur travaux pour les entreprises est toujours l'un des critères les plus mortifères lorsqu'on voit les procédures collectives, c'est-à-dire les dépôts de bilan qui arrivent au tribunal. C'est d'ailleurs même la première cause. En fait, on peut claquer en bonne santé, quoi.
7: Ben oui, on peut claquer en bonne santé. C'est des crises de croissance aussi.
0: C'est vraiment la première cause de défaillance.
7: Oui, aujourd'hui, oui, bien sûr. Alors, on peut aussi, parce qu'on n'a pas d'activité.
1: Les problématiques
7: et donc,
1: de trésorerie.
7: Les trésoreries sont exsangues, mais aussi quand on reprend l'activité. Et c'est là que c'est dangereux les années prochaines.
1: Parce que vous avez
7: une crise de croissance, on investit, on paye bien nos salariés, il faut le dire aussi. Et la part de chiffres du paiement des salaires dans le bâtiment, c'est entre 40-50%. Donc c'est très très bien. Et il faut que ça continue. On a des salaires plus élevés que beaucoup de secteurs. On est au 7-8e rang. Donc c'est très très bien.
0: Et vous recrutez
7: là-dessus. Et on recrute beaucoup. Mais ces problèmes de trésorerie, et le pire pour nous, c'est qu'on a toutes les armes législatives pour se faire payer dans les temps. Le paiement d'un particulier, c'est au comptant. Le paiement de toutes les collectivités territoriales, c'est entre les meilleurs 23 jours et 30 ou 40 jours.
1: Ou 45 jours,
7: l'État,
1: maximum, absolument.
7: Voilà. Mais on n'arrive pas.
1: C'est appliqué ou pas?
7: Eh bien, non, on le voit.
1: Est-ce qu'il y a des mesures? Est-ce que vous, en tant que président de la première organisation patronale française, vous arrivez avec des moyens de coercition à faire bouger les lignes au niveau légal? Parce que ce qui est paradoxal, et pour les Français, c'est difficile à comprendre, c'est que la loi est là. Ils n'ont pas le droit de prolonger ou de proroger des paiements. On a interrogé quelques entreprises qui se retrouvent avec des encours, ce qu'on appelle des trésoreries dehors, de plus de 90 jours. C'est pas tenable.
7: Je vous dis, toute la législation est faite pour ça. Le truc, c'est qu'on est devenu au name and shame. Et effectivement, les collectivités locales n'aiment pas ça, les conseils régionaux, les conseils départementaux, l'État.
1: Rappelez-nous.
7: Et attention, n'oublions pas aussi, malheureusement, on les a assez soutenus, l'ANA, qui est le trésorier payeur, entre guillemets, de toute ma prime rénov.
0: Donc c'est
7: quand on voit les retards,
0: on
7: a coulé des boîtes, on a parlé de chiffres tout à l'heure, et des plus petites, parce que l'ANA n'a pas payé dans les bons temps. Pourquoi? Ben parce qu'il y a eu des stop and go, parce qu'on ne sait plus.
0: De ma prime rénov, l'ANA n'a pas payé
7: ma prime rénov. Ouais. Donc c'est clair, tout le monde le sait, il y a des petites boîtes qui attendent 20 000, 30 000, 40 000, 50 000
1: Olivier,
7: et plus,
1: Olivier,
7: avec des retards de plus de 6 mois,
1: Olivier,
7: ce qui est scandaleux.
1: Olivier Salomon, moi je passerais bien une heure de plus avec vous, mais il va falloir nous quitter. Si vous deviez dire un mot à l'adresse du gouvernement et des pouvoirs publics, ça serait lequel?
7: Continuons à travailler ensemble comme on le fait depuis quelques semaines, parce que c'est bankable pour tout le monde, c'est gagnant-gagnant pour la France,
1: voilà.
7: Et le logement des Français.
1: Bankable pour la France, c'est pas mal. Signé Olivier Salomon, président de la Fédération Française du Bâtiment. Merci Olivier.
7: Merci
1: d'être venu en ce samedi 14 février, c'est la Saint-Valentin. Bonjour à tous et faites plaisir à vos conjoints ce soir. Prenez soin de vous, on va se retrouver la semaine prochaine entre 12h et 13h sur Sud Radio, et nous sommes d'ailleurs également rediffusés comme c'est d'usage tous les mardis à midi sur Radio Imo. Belle semaine à tous et surtout, belle Saint-Valentin.
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1: Il est 11h.
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3: Bonjour à tous. Plus de 139 000 aliments et boissons sur les 3,5 millions répertoriés par Open Food Facts World en 2024 contiennent au moins un additif colorant alimentaire et plus de 700 000 contiennent au moins un conservateur. Et leurs effets pourraient être néfastes pour notre santé. C'est ce que révèlent trois nouvelles études publiées aujourd'hui par l'Inserm, lesquelles pointent le lien entre la consommation de ces additifs chez plus de 100 000 personnes et divers problèmes de santé tels que le cancer, le diabète ou encore certaines maladies cardiovasculaires et d'hypertension. Trois ONG attaquent aujourd'hui l'État en justice pour faire reconnaître sa responsabilité dans le scandale des PFAS. Génération Future, Notre Affaire à Tous et Bloom soupçonnent l'État d'avoir eu connaissance des risques associés à ces polluants éternels, ainsi que de la contamination du territoire français depuis plus de 15 ans. En Alsace, dans le Haut-Rhin, à Saint-Louis, le taux de PFAS dans l'eau est tellement élevé que la consommation au robinet a été interdite plusieurs mois pour les plus fragiles, les personnes âgées et les femmes enceintes. Lyon, Mulhouse, Nice et Orléans figurent parmi les villes françaises les mieux aménagées pour les cyclistes. Selon le label Ville à vélo du Tour de France 2026, dévoilé ce jeudi, il récompense cette année 25 villes saluées pour leur engagement pour développer la pratique du vélo sous toutes ses formes. L'activité de 78% des TPE et PME françaises a été impactée par la guerre au Moyen-Orient. C'est ce qu'indique aujourd'hui la Confédération des petites et moyennes entreprises. Une étude réalisée auprès de plus de 2300 patrons entre le 28 avril et le 12 mai. C'est ce que précise la Confédération des petites et moyennes entreprises. Une étape préliminaire sur mesure, le chancelier allemand Friedrich Merz a suggéré d'associer l'Ukraine à l'Union européenne à défaut d'une adhésion qui prendra du temps dans une lettre aux dirigeants de l'Union européenne. Aujourd'hui, Berlin propose d'accorder à Kiev un statut de membre associé, étape décisive avant une adhésion pleine et entière. C'est la fin de cette édition. Merci de l'avoir suivi.

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1: Voici un sujet qui concerne potentiellement des millions d'épargnants français, la fin programmée de certains PEL, les plans épargne logement. Depuis mars dernier, les premiers PEL ouverts après la réforme du 1er mars 2011 arrivent à leur limite de 15 ans et commencent à être clôturés automatiquement par les banques. Donc, première chose à retenir, si votre PEL a été ouvert avant le 1er mars 2011, avant la réforme, vous n'êtes pas concerné, vous pouvez le conserver. En revanche, si vous l'avez ouvert entre mars 2011 et 2015, eh bien ça va arriver. Et l'ampleur du phénomène est considérable. Selon la Banque de France, ce sont 3,2 millions de PEL qui vont être clôturés d'ici 2030, soit 36% des plans actifs pour un encours total de 93 milliards d'euros. C'est un mouvement massif d'épargne qui va se remettre en circulation. Alors concrètement, que se passe-t-il à la clôture? La banque transfère automatiquement le capital de votre PEL sur un livret bancaire ordinaire dont elle fixe librement le taux. Et c'est là que le bât blesse parce que ces livrets rémunèrent beaucoup moins bien qu'un PEL. Prenons un exemple chiffré pour bien comprendre. Un Français a en moyenne 25 000 euros sur son PEL. C'est la Banque de France qui nous le dit. Avec un taux à 2,5%, c'est le taux des PEL après 2011, eh bien ça lui rapporte 625 euros par an. C'est brut, évidemment. Une fois ce capital transféré sur un livret bancaire à 0,8% en moyenne, eh bien on tombe à 200 euros par an. Donc sans rien faire, sans même être prévenu utilement, on perd plus de 400 euros de rendement chaque année. C'est trois fois moins et sur 25 000 euros, eh bien ce n'est pas anecdotique. C'est pour ça que si votre PEL arrive à terme, il ne faut surtout pas laisser faire, il faut anticiper. Et heureusement, il existe plusieurs solutions pour réemployer cet argent. Le bon choix dépendra vraiment de votre profil et de vos objectifs patrimoniaux. L'assurance vie reste sans doute la plus polyvalente avec un fonds euro sécurisé ou des unités de compte plus dynamiques selon votre appétence au risque. Il y a aussi le PER, le fameux plan épargne retraite, particulièrement intéressant si vous voulez optimiser votre fiscalité à l'entrée. Pour ceux qui veulent rester exposés à l'immobilier sans en avoir les contraintes de gestion, il y a les SCPI. C'est une piste à explorer. Et puis bien sûr, il reste les classiques, un livret A et LDD, LDDS, plafonnés mais totalement défiscalisés, bien que leur taux ait baissé en février dernier. Ils sont désormais à 1,5. Le plus important, et je le dis vraiment avec insistance, c'est de vous informer auprès des bonnes personnes dont c'est le métier. Par exemple, un conseiller en gestion de patrimoine, votre notaire, votre banquier. N'allez pas chercher des conseils chez les influenceurs sur les réseaux sociaux. On parle quand même de votre épargne, de votre argent, parfois de plusieurs dizaines de milliers d'euros, donc c'est important. Vous pouvez aussi d'ailleurs consulter le site du gouvernement pour vous renseigner dans un premier temps sur les différents placements disponibles. Donc pour résumer, la fin de certains PEL, ce n'est pas juste un sujet technique, c'est un vrai sujet de rendement et au-delà, c'est un moment de vérité pour des millions d'épargnants. Entre une épargne qui dort sur un livret par défaut et une épargne réallouée intelligemment, il peut y avoir plusieurs centaines d'euros d'écart par an. Donc ce n'est pas négligeable.
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1: Et bonjour, bienvenue sur Radio Immo, je suis ravie de vous retrouver dans quelques jours, un peu moins de deux semaines, les 2 et 3 juin, Paris Expo Porte de Versailles, le hall 6, va se transformer en quartier général des élus franciliens. C'est le salon de l'AMIF, l'association des maires d'Île-de-France, qui ouvrira ses portes pour sa 30e édition. Et pour en parler, j'ai avec moi justement l'homme qui porte ce rendez-vous depuis sa fonction de président de l'AMIF, mais qui est aussi, alors on va prendre le temps de le dire, maire d'Évry-Courcouronne, vice-président de la région Île-de-France, président de Grand Paris Sud et président de Genopole, Stéphane Baudet, bonjour.
2: Bonjour, ça fait un peu cumulard dit comme
1: ouais,
2: ça.
1: Ouais, mais je préfère dire toutes vos casquettes quand même.
2: C'est bien.
1: Bon, là vous venez en tant que président de la MIF et que maire... Et que maire, parce que quand même,
2: c'est
1: important
2: de le
1: préciser.
2: Les deux, en général. Oui.
1: Alors, on a beaucoup de choses à dire concernant ce salon. Déjà, pour commencer, on va commencer avec les questions pratico-pratiques. Pour ceux qui nous écoutent, qui voudraient y aller, c'est quoi exactement ce salon ? À qui il s'adresse ? Et à qui c'est accessible ? Voilà.
2: Bah, d'abord, il est accessible à tous, notamment les élus, alors les maires, bien sûr, enfin les maires adjoints, les conseillers municipaux, les administrations, les cabinets. C'est un salon où vous allez rencontrer tous les partenaires de la ville. Je rappelle que l'association de la MIF marche sur deux jambes, à la fois la MIF et la MIF partenaire, qui est un regroupement des grandes entreprises qui travaillent avec les collectivités. On a plus de 200 stands qui sont présents sur ce salon et qui recouvrent, je me permets de le rappeler, dans une mairie, c'est 450 métiers différents qui s'exercent. Dans une seule mairie.
1: Alors, voilà. Ça dépend des mairies.
2: Alors, ça dépend de la taille des mairies, évidemment.
1: Si on n'a pas de régie
2: de service technique, évidemment, on en a tout de suite beaucoup moins. Mais enfin, grosso modo, dans une grande collectivité comme la mienne, c'est très exactement 450 métiers. Et donc là, vous allez avoir un échange à la fois sur les bonnes pratiques, sur les nouveautés, sur les nouvelles tendances. Et ce salon est d'autant plus important qu'il se situe quelques semaines à peine après le renouvellement municipal, qu'on a eu un renouvellement municipal important dans toute la France et dans la région. Alors évidemment les maires, mais derrière les maires, c'est quasiment un tiers minimum pour les équipes renouvelées de nouveaux élus dans les équipes municipales. Et donc ça va être l'occasion de discuter un tout petit peu de la façon dont on rentre dans ce mandat. On a commencé à le faire avec des webinaires et des réunions de travail, de formation et d'accompagnement. Et puis le salon va être l'occasion de quelques débats sur les grandes orientations du mandat, les combats qui sont les nôtres, on les connaît par cœur évidemment sur
1: la question des
2: moyens notamment. Je rappelle qu'on a eu 2500 maires qui ont démissionné au mandat précédent et que la plupart des maires démissionnaires sont des maires qui avaient été élus en 2020. Donc c'est le choc de la réalité quand on arrive.
1: 2500 démissions
2: à l'échelle nationale
1: sur toute la France.
2: Voilà, dont une majorité qui était des élus de 2020 parce qu'ils ont pris de front la réalité de ce qu'est le mandat local, c'est-à-dire de plus en plus d'exposition vis-à-vis des habitants de plus en plus demandeurs, des compétences de plus en plus larges et de moins en moins de moyens pour essayer d'y répondre. Et comme le dit souvent Gérard Larcher, président du Sénat, qui sera d'ailleurs à la cérémonie inaugurale, on est nous à portée de baffe et donc évidemment c'est parfois assez difficile à

0: On aime l'histoire, la question des fake news, etc. Les fake news ont particulièrement, par exemple, pesé sur la Révolution française, on le sait pas, mais c'était du papier, ça se diffusait pas aussi vite, etc. Là, c'est une accélération de l'information, c'est quand même des chaînes médiatiques qui s'opposent, y compris idéologiquement, 24h/24. Bref, il y a un environnement qui crée une tension, qui, ajoutée à une crise sociale, génère une espèce de cocktail explosif qui est quand même pas loin de nous péter à la gueule.
1: Et c'est vrai que les fake news, ça a toujours existé.
0: Oui,
1: c'est, on le dit pas. Par exemple, exactement. Qui a massacré les Ukrainiens, le Demar, qui avait fait voir que c'était une famine internationale, alors que c'était Staline qui...
0: Il faut relire l'excellente biographie de Lénine, c'est passionnant.
1: Exactement. Alors, on va revenir au Salon de la MIF, parce que là, on s'est un petit peu éloigné. Donc, c'est les 2 et 3 juin 2026. Est-ce que ce salon est gratuit, ou est-ce qu'on, concrètement, est-ce qu'on peut...
0: Bien sûr.
1: Pour les sur Internet.
0: Oui, complètement. Il suffit d'aller sur le site du salon, le site de la MIF, et on trouve toutes les informations pour pouvoir retrouver son badge. Et on a même été un petit peu plus loin, puisqu'on a créé même des navettes bus qui traversent la région de France pour permettre à toutes et tous de venir en covoiturage, ou en tout cas en une sorte de transport collectif qui peut faciliter la convergence vers la porte de Versailles, même si la porte de Versailles c'est un parc d'exposition, c'est bien desservi, il y a des parkings, etc. Mais pour celles et ceux qui ont envie de venir en groupe, c'est peut-être parfois un peu plus sympa, un peu plus convivial. Ça permet aussi de se faire des petits rendez-vous entre élus, de se découvrir, de se connaître dans le quart, donc c'est pas mal.
1: Alors, le thème de cette année, c'est engagement et proximité de l'élu local. Quelle clé pour réussir son mandat? Vaste sujet. Alors, quand on voit, c'est vrai que la pression qui pèse sur les maires, vous l'avez dit aujourd'hui, on sent qu'il y a derrière un thème, c'est une vraie inquiétude qui monte sur l'exercice du mandat, justement.
0: Oui, bien sûr, encore une fois, c'est la capacité à réaliser ces projets, la réalité financière qui nous entoure, la pression, les injonctions contradictoires. Je sais pas, moi, je vais prendre un exemple, la ville d'Évry-Courcouronnes que j'administre, c'est 230 bâtiments publics communaux. 230.
1: Ouais.
0: Voilà, l'État qui nous impose des normes, notamment en matière de déperdition énergétique, et en même temps, il me baisse mes dotations et il baisse le fonds vert. Voilà, donc il faut faire de la magie, il faut s'appeler Harry Potter aujourd'hui pour être élu. Et je préside l'agglomération Grand Paris Sud, qui est une des deux plus grandes dans la strate communauté d'agglomération de France. La totalité de ressources perdues par l'État, c'est 31 millions d'euros en 2 ans. Voilà, et donc on nous demande toujours plus, ça va être beaucoup moins, j'ai encore
1: même une petite... Même si après, il y a des coupes budgétaires, mais ça, on le comprend.
0: Voilà, il y a des...
1: Alors,
0: on comprend,
1: les finances publiques...
0: On le comprend, non, parce que j'aime à rappeler deux éléments qui sont extrêmement importants. Là aussi, je le rappelle sur votre plateau tous les ans, et j'aime bien, parce que les tendances sont plutôt dans le sens des collectivités locales. D'abord, nous votons, c'est la loi des budgets équilibrés. C'est pas complètement anodin. Je crois pas que le budget de l'État soit équilibré depuis quasiment.
1: Alors, ça dépend. Hidalgo, son budget n'était pas équilibré.
0: Oui, alors, enfin, le budget voté est obligatoirement équilibré. Après, il est rejeté, il peut être mis sous tutelle du préfet, il peut être considéré comme insincère. Mais enfin, la règle, la loi, c'est qu'un budget
1: doit être équilibré.
0: Je me permets de rappeler d'ailleurs à celles et ceux qui pensent que les maires font ce qu'ils veulent, que toutes les décisions qui sont prises en conseil municipal ne sont exécutoires qu'à partir du moment où elles sont passées sous les fourches codines de ce que l'on appelle le contrôle de légalité en préfecture. Donc voilà.
1: Donc c'est si, contrôlé.
0: Donc
1: c'est censé être contrôlé.
0: Donc si on fait un budget insincère, c'était arrivé, je me souviens, il y a très très longtemps à Serge Dassault, à Corbeil-Essonne, bah, l'État rejette le budget. Donc le premier élément, c'est que nous, on a un budget équilibré en recettes comme en dépenses. Le deuxième élément, c'est que les collectivités locales, qui pèsent pour 30% de la commande publique en France, hein, j'aime bien rappeler que quand Manuel Valls met en place le pacte de stabilité, c'est-à-dire 11 milliards de moins pour les collectivités en 2014, en 2015, il y a 30 000 emplois en moins dans le BTP. La relation de cause à effet, elle est hyper importante. Sauf que l'année dernière, sur votre plateau, je vous expliquais qu'on ne participait, nous, collectivités locales, que pour 9% de la dette du pays. Cette année, on ne représente plus que 8%. Donc on voit bien que c'est pas les collectivités locales le problème de l'État global dans notre pays. En revanche, c'est évidemment à chaque fois sur nous qu'on s'adosse pour prendre des décisions difficiles, puisque nous devons les assumer après au niveau de nos habitants. C'est une façon aussi de déconcentrer la responsabilité politique.
1: Et donc là, le message est passé.
0: Voilà. Et vous noterez qu'il est constant.
1: C'est vrai. C'est vrai que ça change pas. C'est toujours le même.
0: Ouais, c'est ça.
1: La même musique qu'on entend. Donc on l'a dit, le mandat, des mandats de plus en plus difficiles. Est-ce qu'on va en parler, ça, sur le salon?
0: Oui, bien sûr, à l'occasion évidemment de la table ronde, hein, qui aura quand même un certain volume de jeu. On aura le président du Sénat, on aura le nouveau maire de Paris, on aura le président de la MGP, dans un moment où il y a, semble-t-il, un débat autour de la MGP, où le gouvernement a annoncé une fois de plus, on entend ça à chaque début de mandat présidentiel, puis à chaque début de mandat municipal, une réforme territoriale qui finalement accouche systématiquement d'une souris de plus en plus petite. Bref, donc on va avoir toute

0: ces discussions-là, puis on va aussi, comme d'habitude, avoir des tables rondes, des ateliers, des échanges, y compris des échanges de bonnes pratiques. Donc oui, je pense que c'est vraiment l'occasion de poser une fois de plus tous ces sujets.
1: Ça fait deux fois que vous mentionnez les échanges de bonnes pratiques. C'est quoi des échanges de bonnes pratiques?
0: Oh ben, on n'a pas. En fait, je dis souvent
1: le devoir du citoyen.
0: Non,
1: mais
0: non. Je pense que les maires, les élus, de manière générale, sont des inventeurs du quotidien. C'est-à-dire que les équations qu'on a à résoudre nécessitent qu'on soit hyper créatif. Ouais. Sauf qu'on n'a pas tous les mêmes moyens, pas tous les mêmes territoires. Je rappelle que la collectivité communale est la seule qui a encore une clause de compétence générale. Hein, parce que quand vous êtes maire d'une ville perchée en haut d'une montagne, maire d'une ville côtière ou maire d'une ville francilienne, vous n'avez pas forcément les mêmes besoins pour votre population et vous adaptez.
1: Bien
0: quand
1: sûr.
0: Par exemple, parce que tout le monde ne le sait pas, mais l'Île-de-France est le premier désert médical français, c'est l'endroit de France où il y a le moins de médecins par habitant, l'Île-de-France.
1: Ouais,
0: et il se trouve que je suis élu en Essonne, le département d'Essonne, c'est celui qui en a encore le moins dans les départements franciliens. Quand je crée une maison de santé, je pense à ma maison de santé Simone Veil, ça m'a coûté 2 500 000 euros d'investissement de la commune. On a eu que 600 000 euros de subvention, c'est une compétence qui n'est pas communale. Donc
1: d'accord.
0: On a créé quelque chose. Bah, c'est un exemple de bonne pratique sur un choix politique que l'on a fait, que l'on a exercé dans le cadre de cette clause de compétence générale et qui peut attirer telle ou telle collectivité qui aurait l'idée de faire quelque chose pour s'adapter aux difficultés ou aux demandes nouvelles de nos habitants.
1: Donc, les médecins, ça fait partie des attentes des habitants. Quelles sont les autres
0: santé, la sécurité, le logement. Enfin, à la fois le logement par sa pénurie, il manque 1 million de logements. Enfin, la déstructuration du foyer familial qui s'accélère. Hein. Je crois qu'on est aujourd'hui en moyenne à 1 divorce sur 2 à l'échelle nationale. 2 sur 3 en Ile-de-France, c'est colossal.
1: 2 sur 3 en Ile-de-France.
0: Ouais,
1: c'est
0: évidemment
1: plus de gens qui
0: colossal,
1: divorcent, qui
0: bien sûr.
1: Ensemble.
0: Moi, je dépasse sur ma ville les 35% de familles monoparentales.
1: Ouais.
0: Dans une ville de 80 000 habitants, donc c'est évidemment vertigineux. J'ai 6 500 demandes de logement dans ma ville pour 300 logements qui se libèrent par an, 450 logements qui se libéraient par an il y a 2 ans. Donc on voit bien que la pression s'accélère et que de fait, on a de moins en moins de demandes. Et puis il y a aussi le financement du logement. Il y a le financement du logement pour les investisseurs. Il y a le financement du logement à travers la prime des maires bâtisseurs sur laquelle on s'était battu à la MIF, qu'on avait obtenu l'année dernière, qu'on n'a plus cette année. C'est-à-dire quels sont dans un moment où évidemment on perd des dotations, quels sont les moyens qu'on nous donne pour créer les équipements publics qui vont nous permettre d'accueillir nos nouveaux habitants. Parce que le logement c'est très sympathique, mais enfin il faut du commerce, il faut des écoles, il faut des gymnases, etc. Et puis il y a la question ensuite, qui est beaucoup moins abordée dans ce pays, il faut aller au congrès spécifique de l'USH en octobre pour entendre ce débat, mais il est essentiel, c'est évidemment la déstructuration du financement des bailleurs sociaux, qui d'abord s'engageaient grandement dans la création de nouveaux logements qui sont en train de ralentir l'investissement sur le nouveau logement, et quand ils s'investissaient sur le nouveau logement, ils entretenaient moins leur patrimoine existant, maintenant ils font les deux, c'est-à-dire qu'ils construisent de moins en moins, et ils continuent de ne pas entretenir un patrimoine qui se dégrade extrêmement vite, des conditions d'habitation indigne en Ile-de-France aujourd'hui.
1: Alors, pas tous les bailleurs sociaux. Hein. Vous êtes dur. Je prends par exemple le cas d'Action Logement. L'exemple d'Action Logement, ils sont en avance sur leurs objectifs de rénovation.
0: Oui, mais sur la construction, mais parce que Action Logement...
1: Non, sur la rénovation.
0: Oui, mais Action Logement, en fait, est partie prenante de l'ANRU. Il est autour de la table, il est dans le pacte actionnaire, disons-le comme ça, dans la maquette financière des projets de rénovation urbaine. Je me permets de rappeler pour les plus anciens que dans le temps... Ça fait vieux con quand je dis ça, mais enfin, disons, avant 2004, avant la création par Jean-Louis Borloo de l'ANRU, il y avait une ligne de financement qui s'appelait les crédits Palulos, qui permettait aux bailleurs sociaux de rénover leur patrimoine. Ces crédits ont disparu, ils ont été d'une certaine manière fusionnés dans ce qu'est aujourd'hui la courbe de financement de l'ANRU, tant et si bien qu'un bailleur qui a une opération qui n'est pas en ANRU, n'a plus de financement pour porter. Donc en réalité, sur la foncière, sur Action Logement, sur tous ces partenaires que l'on a dans la rénovation urbaine, pas de problème. Quand vous êtes dans un périmètre où vous n'êtes plus en rénovation urbaine, y compris dans une ville comme la mienne, ça devient très très compliqué. J'étais un des co-rédacteurs du premier rapport sur le PNRU 1 en 2008-2010. Et déjà, on alertait sur à la fois la problématique des franges, c'est-à-dire là où on n'était pas intervenu, quelles conséquences ça aurait, et puis surtout sur la façon dont on avait siphonné les capacités de financement des bailleurs, des collectivités, etc. Aujourd'hui, sur le logement social, par exemple, je pense qu'on a une petite bombe sociale devant nous qu'on est en train de pousser et qui va pas tarder à péter.
1: Le logement social.
0: Oui.
1: Ouais, c'est intéressant ce que vous dites. Hein. C'est vrai que on n'y pense pas forcément. Donc, si on doit, on va dire, classer ses priorités, les priorités des habitants, en numéro 1, c'est le logement. Ou c'est quoi?
0: Alors,
1: on aura.
0: Alors, moi, c'est toutes. Je considère qu'elles sont toutes importantes parce qu'elles touchent des gens. Donc, elles
1: oui,
0: sont
1: mais les
0: toutes
1: gens qui
0: importantes.
1: Viennent, je parle de vos habitants.
0: Les... Vous aurez, à l'occasion de la cérémonie d'ouverture de notre salon, un sondage au Doxa qui a interrogé 1000 personnes en Île-de-France et qui donnera l'état réel des priorités de nos habitants. On s'en garde l'exclusivité pour
1: l'ouverture. Oui, les résultats
0: pour l'ouverture.
1: Seront communiqués.
0: Voilà, exactement.
1: Le premier
0: donc, on va s'en garder l'exclusivité pour l'ouverture du salon, mais assez clairement. Santé, sécurité, logement. Après, il y a évidemment les questions éducation, environnement, etc. Mais on est vraiment là sur un trio qui est particulièrement prégnant quasiment partout, d'ailleurs.
1: Ça fait combien de temps que vous êtes maire, vous ?
0: 25 ans.
1: 25 ans.
0: Je débute mon cinquième mandat.
1: On a l'impression que vraiment tout se dégrade. Alors, est-ce que ça fait un peu vieux con de dire ça ou est-ce que c'est vrai ?
0: Non, moi, je confirme. Alors, ça donne toujours une vision un tout petit peu dystopique, mais
1: ouais.
0: Il y a quasiment aucun indicateur que j'ai connu en devenant maire qui s'est amélioré. On a vraiment le sentiment. D'ailleurs, je ne dis plus qu'on cumule les crises. J'ai plutôt le sentiment. Je vais me projeter un peu plus loin que mes cinq mandats. Je suis né en 1972. Donc, je fais partie d'une génération à qui on n'a jamais parlé d'autre chose que la crise. Il faut se mettre ça psychologiquement dans un esprit collectif, dans un pays. C'est-à-dire que tous les cinquantenaires de mon âge, on n'a jamais connu autre chose que la crise. Or, en réalité, est-ce qu'on a réellement cumulé des crises ou est-ce qu'on est dans un monde profondément en transition dans lequel le système démocratique a beaucoup de mal à s'adapter ? Je pense qu'on est en train de vivre ça, la question de l'endettement, la question de la paix en Europe alors qu'ailleurs la guerre revient. Enfin, on voit bien quand même qu'il y a quelque chose de cycle infernal historique qui est en train de s'imposer à nous. Donc en effet, les cadrans vont plutôt vers le rouge que vers le vert, quels que soient les sujets que l'on prend. Et on voit bien d'ailleurs que, y compris l'État, en permanence, dans ses postures et dans la schizophrénie permanente, il vous dit il faut développer Lausanne, mais en même temps il faut construire. Enfin, je vous garantis que quand vous faites
1: Lausanne,
0: deux rendez-vous...
1: Lausanne, c'est la zéro artificialisation.
0: Exactement, quand vous faites, en tant que président de la MIF, deux rendez-vous dans la journée et que vous allez passer une heure avec un ministre de l'Environnement, puis une heure avec le ministre du Logement, c'est plus vous habitez.
1: Et quelles seraient les solutions pour pallier à tout ça ?
0: Les solutions sur la question notamment environnementale, ZAN et logement, je considère qu'il faut assumer une spécialisation des territoires. Il y a des territoires ruraux, périurbains, des terres agricoles qui sont à protéger. Si on veut les protéger, il faut donc, parce qu'il manque 1 million de logements, construire dans les zones denses où il y a déjà les services publics, où il y a déjà les transports. Ça veut dire construire ou reconstruire la ville sur la ville. Mais construire ou reconstruire la ville sur la ville, c'est plus cher que le construire sur un terrain nu. Et donc, ça nécessite des accompagnements financiers ad hoc.
1: Alors, je reviens au salon. Cette année, donc, il y a beaucoup de contenu dédié aux nouveaux élus.
0: Bien sûr.
1: Vous l'avez dit, il y a des nouveaux élus qui ont été élus là en mars dernier. Vous avez notamment lancé des ateliers début de mandat. Ça consistera en quoi ?
0: Ça a déjà commencé. Hein, c'est des webinaires thématiques par thématique sur lesquels on essaie d'accompagner.
1: Donc ça, c'est la MIF qui a lancé ça.
0: Exactement. En fait, d'une certaine manière, on l'a toujours fait. Mais l'effet Covid, dont je rappelle quand même que le premier confinement a été imposé 72 heures après le premier tour de la précédente élection municipale.
1: C'est vrai.
0: Donc mon équipe, qui a été élue en 2020, comme toutes les élections d'ailleurs, au premier tour, s'est retrouvée confinée au bout de 3 jours. Quand vous renouvelez la moitié de votre équipe et que vous avez à les former, autant vous dire que c'est évidemment compliqué. Et donc on s'est mis en branle avec la MIF pour créer, à l'époque, on bidouillait tout sur ce qu'allait devenir Zoom et compagnie, sur les réunions à distance. Et puis finalement, on a fini par créer des webinaires en avril, mai 2020. Et on a fini par prendre cette habitude qui nous a permis là, dès le début du mandat, d'enclencher un dispositif virtuel ou en tout cas à distance, pour essayer d'attirer un maximum de participants. C'est que ça, essayons de positiver quand même au moins cette avancée. La MIF est une association régionale dans une région extrêmement dense. Quand on faisait une réunion au siège de la MIF avant le Covid, on avait 5, 10, 15, 20 personnes qui venaient. Quand aujourd'hui on fait une commission, je sais pas moi, santé, sport, etc., via une webinaire, on peut avoir 60, 80, 90 personnes. Donc voilà. Et en fait, on a démultiplié ça de façon un petit peu plus industrielle, si je peux le dire ainsi, sur ce début de mandat pour accompagner à la formation tous les élus. Mais toutes les associations s'y sont mises. L'AMF a publié un guide du jeune élu, ils ont publié un guide de l'intercommunalité en France. Enfin, il y a aujourd'hui une documentation assez riche pour permettre d'accompagner les nouveaux élus, avec évidemment toujours après l'inquiétude de la lisibilité, de la visibilité sur notre capacité d'agir en fonction des moyens que nous aurons.
1: Alors, autre sujet fort, l'alimentation en Île-de-France. On parle beaucoup de souveraineté alimentaire, de restauration collective, de circuits courts. Quel rôle peuvent jouer les collectivités justement sur ces enjeux ?
0: De massifier les commandes. évidemment. À l'échelle d'une commune, on peut pas le faire. À l'échelle d'une agglomération, on peut commencer à le faire. À l'échelle d'un département, on peut essayer de le faire. Vous voyez, l'Essonne a essayé de travailler sur une légumerie, ils ont pas réussi tout seuls. La région Île-de-France a initié des travaux de mutualisation lycée-collège, par exemple Île-de-France Val-de-Marne. Il faut essayer de massifier. Il faut essayer de massifier pour essayer de créer un modèle économique pour nos agriculteurs. C'est un élément important qui, là aussi, fait pas souvent partie du débat public. Ça participe aussi de la méconnaissance de la région Île-de-France, parfois même d'ailleurs des franciliens. On est le premier grenier de France. On est la première région céréalière de France. On est une terre agricole, l'Île-de-France. L'Île-de-France est complètement à l'image du pays. Il y a 800 communes qui font pas 2000 habitants sur les 1200 communes d'Île-de-France. Donc c'est une région de village, même si elle a une super densité. Mais il se trouve que cette fonction céréalière en Île-de-France est principalement tournée vers l'export. Donc sur un modèle économique hyper rentable pour les agriculteurs, qui pour une très très grande majorité d'entre eux n'ont absolument pas envie de faire pousser des patates, des carottes ou des tomates pour nos écoles. Et donc pour accompagner ce changement-là, il faut massifier, il faut trouver des tailles critiques qui permettent de le faire. Je crois que tout le monde est en train d'essayer de travailler vers cela. L'augmentation très très forte par l'inflation du coût des repas dans les DSP classiques a ouvert quand même des voies nouvelles. Et puis je pense qu'on est toutes et tous bien plus attachés pour nos enfants, nos petits-enfants, à essayer d'avoir une nourriture un petit peu plus équilibrée dans nos cantines. Donc je pense que ça fait partie des rares sujets qui s'améliorent. Enfin, on mange mieux dans une cantine aujourd'hui qu'on y mangeait il y a 10 ans.
1: Oui, il y a une prise de conscience en tout cas véritablement, sur l'alimentation.
0: Véritablement, mais là aussi, extrêmement portée par les collectivités.
1: Bien sûr.
0: Quand vous êtes à Évry, Courcouronnes, et que j'ai mis la première tranche de quotient familial à 1 euro, quand j'ai mis la tranche de quotient familial à 1 euro, le coût consolidé du repas, denrées, 4,70 euros à peu près, personnel, fluide, amortissement du bâtiment, c'était à peu près 11,50 euros. À la fin du mandat qui vient de s'écouler, ce repas en coût consolidé est passé à 15 euros. C'est toujours 1 euro pour la population. Donc la population ne s'en rend pas forcément compte, mais c'est nous, ville, qui absorbons cette inflation considérable. Hein. Je sers 5500 repas par jour quand même à Évry, donc c'est considérable. On parle de millions à la fin de l'année. On a réussi socialement à tenir et à ne pas reporter ça sur les familles, mais c'est évidemment de plus en plus dur. Ah, oui. Et quand derrière vous demandez une augmentation de la qualité du repas sur du sucre court ou sur bio qui évidemment coûte plus cher, vous posez la question à deux entrées, est-ce que j'augmente la tarification pour les habitants ou est-ce que j'augmente la pression sur la ville qui elle-même va de toute façon devoir faire des choix.
1: Oui, au bout d'un moment, il faut arbitrer.
0: Ah ben voilà.
1: Alors le salon réunit aussi, donc on l'a dit, plus de 200 exposants et entreprises. On va parler innovation. Aujourd'hui, les collectivités ont-elles besoin plus que jamais d'innovation et de partenariats privés, justement? Ça fait une bonne transition pour continuer à faire fonctionner les territoires.
0: Moi, je l'ai toujours dit, j'ai toujours revendiqué. Et d'ailleurs, juridiquement, on est particulièrement solide, assez exemplaire. Même quelques journaux qui ont essayé de nous chercher des dépôts dans la tête. Je pense à un article et à un dossier du Monde il y a 2 ans qui a voulu regarder à quoi ressemblait le fonctionnement d'une association de maires avec une association d'entreprises à côté pour essayer de voir si toutefois il n'y avait pas quelque chose à aller gratter. Et finalement, l'article qui est sorti nous félicitait plutôt sur la transparence et son fonctionnement. C'est parce qu'on assume, nous, clairement, que sans nos administratifs, d'ailleurs sans nos fonctionnaires, sans les entreprises, nous, on n'est rien. Encore une fois, l'élu, il est à la fois incompétent. Je disais tout à l'heure, il y a 450 métiers dans une collectivité. Moi, j'étais journaliste avant d'être maire. Quand j'arrive dans la collectivité, la plupart des métiers exercés par la collectivité, moi, je ne les connais pas. Or, mon boulot d'élu, ça va être de prendre des décisions face à des fonctionnaires ou des entreprises qui s'y connaissent mieux que nous. Et en fait, on a nos fonctionnaires avec leurs compétences et on a les entreprises qui ont, dans leur modèle économique, une obligation d'agilité, d'inventivité qu'on a peut-être, nous, peut-être un petit peu moins, alors qu'on a de plus en plus par la baisse des moyens. Et donc, on a destin lié. Voilà. Et donc, je considère que c'est très, très bien de pouvoir continuer à écouter les solutions des entreprises. On a une particularité à la MIF, c'est qu'on refuse les situations monopolistiques. Comme par exemple, on fait un petit déjeuner d'information sur la restauration scolaire que vous évoquiez il y a quelques minutes. On prend deux prestataires de restauration collective qui animent et qui co-animent de manière à ne pas être inclinés vers l'une ou vers l'autre, mais pour poser les sujets de demain, ceux qu'on vient d'évoquer, par exemple. Donc, on a besoin de l'inventivité, de l'agilité des entreprises. Idem quand il s'agit de construire du logement. La plupart des modèles de construction de logements d'il y a 10 ou 15 ans sont périmés. La plupart des ZAC, les zones dans lesquelles on construit en Île-de-France, sont aujourd'hui déficitaires. Il faut donc trouver d'autres montages financiers, etc., etc. Enfin voilà. Et donc sur tous ces sujets-là, il faut être en invention quasi permanente. Enfin, alors pour le coup, vous me posiez la question tout à l'heure, depuis combien de temps je suis maire ? Depuis 25 ans. Mais je ne fais plus du tout le métier pour lequel je me suis engagé il y a 25 ans. ça a profondément muté.
1: Donnez-nous des exemples.
0: Non, mais là, la question, je vais donner un seul exemple. Ouais. Il est assez simple à comprendre, parce que pour le coup, là, ça fait très vieux con. Mais quand j'étais élu en 2001, l'une de mes promesses à mes habitants, c'était de répondre à leur courrier, écrit, lettre, timbre, sous 15 jours. Aujourd'hui, je réponds à une centaine d'habitants en direct sur les réseaux sociaux en permanence. Ma pochette courrier à la mairie, c'est plus des courriers qui arrivent par la poste, des courriers qui arrivent par les mails ou qui arrivent sur ma boîterie, ma boîte de Messenger. Donc, je veux dire, fondamentalement, ne serait-ce que le contact à l'habitant, démocratique, a profondément muté. Bah, vous trouvez ça partout. L'accélération. Allez dire à un habitant qui vous envoie un mail, je vais vous répondre sous 15 jours. Le principe du mail, c'est qu'il a une réponse dans l'heure, sinon il hurle. Voilà, c'est un peu peu le truc. Donc en fait, tout ça a changé.
1: Et
0: donc, voilà, je vous confirme. Moi pas, parce que je gère moi-même mes réseaux, mais autant vous dire que c'est.
1: Vous êtes très actif sur les réseaux sociaux.
0: Autant vous dire que c'est. Oui, mais c'est.
1: Moi, je vous ai écrit, j'ai fait une demande, vous m'avez répondu tout de suite.
0: C'est vrai.
1: Non, mais c'est vrai qu'on reconnaît que vous êtes. Et d'ailleurs, vous êtes connu et reconnu pour ça. Vous êtes très réactif, vous êtes vraiment engagé, vous êtes un maire engagé. Bon, c'est le cas de beaucoup de maires, mais il faut quand même le souligner quand c'est comme ça. Pour résumer le salon, un mot pour résumer l'édition 2026.
0: Un mot. Avenir, je sais pas. Ouais. Ensemble.
1: C'est possible, c'est ça difficile. Encore ensemble.
0: Ah, moi je pense qu'on n'a pas le choix. Enfin moi, pour le coup, je vais faire la leçon à personne là-dessus, mais j'ai été en quartier politique pendant 30 ans d'ailleurs, pile. J'ai lâché ma dernière carte politique il y a à peu près 12 ans et je suis à la tête de la seule ville-préfecture de France dont les maires adjoints vont de la Ligue communiste révolutionnaire aux Républicains. Le seul. Ça existe nulle part ailleurs. Et on m'avait promis l'enfer. On m'avait promis de l'eau tiède, parce qu'on serait incapable de prendre des décisions. Bon, on vient de conclure un mandat où on a dépensé 280 millions d'euros d'investissement. On a reconstruit une grande partie de la ville-préfecture en à peine 6 ans et où on a été réélu très largement au premier tour avec un étiage politique comme ça. Donc, on peut faire ensemble. Enfin, quand on est capable de comprendre qu'il y a bien plus de choses qui nous rassemblent que de choses qui nous opposent, quand on est capable de comprendre qu'on est dans une situation de crise qui nécessite que, et quand on est capable de comprendre que les solutions de conflits nationaux partisans, ça ne marche pas et que les habitants veulent autre chose, mais on arrive à faire la démonstration locale. Et j'ai pris mon exemple parce que dans une ville-préfecture, c'est rare. Mais enfin, ne nous trompons pas. Il y a quasiment, si je cumule les non-inscrits et les maires dits divers, dont je fais partie, nous sommes quelque chose comme 890 sur les 1200 communes d'Île-de-France. C'est ça la réalité du paysage politique en France. Voilà.
1: Vous prêchez une convertie.
0: Qu'il faut faire ensemble, définitivement.
1: Je suis convaincu qu'un maire ne peut pas être soit de droite, soit de gauche. Voilà. Il y a un peu de tout. Faut nuancer quand on est sur le terrain comme ça.
0: Exactement.
1: En tout cas, je retiens cette phrase. Ensemble, il y a plus de choses qui nous rapprochent que de choses qui nous éloignent. On va terminer là-dessus. C'est une phrase qu'il faut retenir. Merci pour ça. Merci d'avoir été là. Sur
0: beaucoup.
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0: J'essaierai d'avoir la voix, parce qu'il m'arrive de finir les salons sans voix.
1: Vous aviez plus de voix, c'était difficile, mais bon, c'était sympa, ça donnait un petit côté, un petit côté chaleureux. Bon, plus de 200 exposants, on vous attend et n'hésitez pas à aller prendre votre place sur amif.asso.fr et je vous dis à très vite sur Radio Imo.
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1: Il est 13h.
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3: Bonjour à tous. Plus de 139 000 aliments et boissons sur les 3,5 millions répertoriés par Open Food Facts World en 2024 contiennent au moins un additif colorant alimentaire et plus de 700 000 contiennent au moins un conservateur. Et leurs effets pourraient être néfastes pour notre santé. C'est ce que révèlent trois nouvelles études publiées aujourd'hui par l'Inserm, lesquelles pointent le lien entre la consommation de ces additifs chez plus de 100 000 personnes et divers problèmes de santé tels que le cancer, le diabète ou encore certaines maladies cardiovasculaires et d'hypertension. Trois ONG attaquent aujourd'hui l'État en justice pour faire reconnaître sa responsabilité dans le scandale des PFAS. Génération Future, Notre Affaire à Tous et Bloom soupçonnent l'État d'avoir eu connaissance des risques associés à ces polluants éternels, ainsi que de la contamination du territoire français depuis plus de 15 ans. En Alsace, dans le Haut-Rhin, à Saint-Louis, le taux de PFAS dans l'eau est tellement élevé que la consommation au robinet a été interdite plusieurs mois pour les plus fragiles, les personnes âgées et les femmes enceintes. Lyon, Mulhouse, Nice et Orléans figurent parmi les villes françaises les mieux aménagées pour les cyclistes. Selon le label Ville à vélo du Tour de France 2026, dévoilé ce jeudi, il récompense cette année 25 villes saluées pour leur engagement pour développer la pratique du vélo sous toutes ses formes. L'activité de 78% des TPE et PME françaises a été impactée par la guerre au Moyen-Orient. C'est ce qu'indique aujourd'hui la Confédération des petites et moyennes entreprises. Une étude réalisée auprès de plus de 2300 patrons entre le 28 avril et le 12 mai. C'est ce que précise la Confédération des petites et moyennes entreprises. Une étape préliminaire sur mesure, le chancelier allemand Friedrich Merz a suggéré d'associer l'Ukraine à l'Union européenne à défaut d'une adhésion qui prendra du temps dans une lettre aux dirigeants de l'Union européenne. Aujourd'hui, Berlin propose d'accorder à Kiev un statut de membre associé, étape décisive avant une adhésion pleine et entière. C'est la fin de cette édition. Merci de l'avoir suivi.

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1: Il est 14h.
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3: Bonjour à tous. Plus de 139 000 aliments et boissons sur les 3,5 millions répertoriés par Open Food Facts World en 2024 contiennent au moins un additif colorant alimentaire et plus de 700 000 contiennent au moins un conservateur. Et leurs effets pourraient être néfastes pour notre santé. C'est ce que révèlent trois nouvelles études publiées aujourd'hui par l'INSERM, lesquelles pointent le lien entre la consommation de ces additifs chez plus de 100 000 personnes et divers problèmes de santé tels que le cancer, le diabète ou encore certaines maladies cardiovasculaires et d'hypertension. Trois ONG attaquent aujourd'hui l'État en justice pour faire reconnaître sa responsabilité dans le scandale des PFAS. Génération Future, Notre Affaire à Tous et Bloom soupçonnent l'État d'avoir eu connaissance des risques associés à ces polluants éternels, ainsi que de la contamination du territoire français depuis plus de 15 ans. En Alsace, dans le Haut-Rhin, à Saint-Louis, le taux de PFAS dans l'eau est tellement élevé que la consommation au robinet a été interdite plusieurs mois pour les plus fragiles, les personnes âgées et les femmes enceintes. Lyon, Mulhouse, Nice et Orléans figurent parmi les villes françaises les mieux aménagées pour les cyclistes. Selon le label Ville à vélo du Tour de France 2026, dévoilé ce jeudi, il récompense cette année 25 villes saluées pour leur engagement pour développer la pratique du vélo sous toutes ses formes. L'activité de 78% des TPE et PME françaises a été impactée par la guerre au Moyen-Orient. C'est ce qu'indique aujourd'hui la Confédération des petites et moyennes entreprises. Une étude réalisée auprès de plus de 2300 patrons entre le 28 avril et le 12 mai. C'est ce que précise la Confédération des petites et moyennes entreprises. Une étape préliminaire sur mesure, le chancelier allemand Friedrich Merz a suggéré d'associer l'Ukraine à l'Union européenne à défaut d'une adhésion qui prendra du temps dans une lettre aux dirigeants de l'Union européenne. Aujourd'hui, Berlin propose d'accorder à Kiev un statut de membre associé, étape décisive avant une adhésion pleine et entière. C'est la fin de cette édition. Merci de l'avoir suivi.

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0: 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Il est 15h.
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2: Bonjour à tous. Plus de 139 000 aliments et boissons sur les 3,5 millions répertoriés par Open Food Facts World en 2024 contiennent au moins un additif colorant alimentaire et plus de 700 000 contiennent au moins un conservateur. Et leurs effets pourraient être néfastes pour notre santé. C'est ce que révèlent trois nouvelles études publiées aujourd'hui par l'Inserm, lesquelles pointent le lien entre la consommation de ces additifs chez plus de 100 000 personnes et divers problèmes de santé tels que le cancer, le diabète ou encore certaines maladies cardiovasculaires et d'hypertension. Trois ONG attaquent aujourd'hui l'État en justice pour faire reconnaître sa responsabilité dans le scandale des PFAS. Génération Future, Notre Affaire à Tous et Bloom soupçonnent l'État d'avoir eu connaissance des risques associés à ces polluants éternels, ainsi que de la contamination du territoire français depuis plus de 15 ans. En Alsace, dans le Haut-Rhin, à Saint-Louis, le taux de PFAS dans l'eau est tellement élevé que la consommation au robinet a été interdite plusieurs mois pour les plus fragiles, les personnes âgées et les femmes enceintes. Lyon, Mulhouse, Nice et Orléans figurent parmi les villes françaises les mieux aménagées pour les cyclistes. Selon le label Ville à Vélo du Tour de France 2026, dévoilé ce jeudi, il récompense cette année 25 villes saluées pour leur engagement pour développer la pratique du vélo sous toutes ses formes. L'activité de 78% des TPE et PME françaises a été impactée par la guerre au Moyen-Orient. C'est ce qu'indique aujourd'hui la Confédération des petites et moyennes entreprises. Une étude réalisée auprès de plus de 2300 patrons entre le 28 avril et le 12 mai. C'est ce que précise la Confédération des petites et moyennes entreprises. Une étape préliminaire sur mesure, le chancelier allemand Friedrich Merz a suggéré d'associer l'Ukraine à l'Union européenne à défaut d'une adhésion qui prendra du temps dans une lettre aux dirigeants de l'Union européenne. Aujourd'hui, Berlin propose d'accorder à Kiev un statut de membre associé, étape décisive avant une adhésion pleine et entière. C'est la fin de cette édition. Merci de l'avoir suivi.

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1: Voici un sujet qui concerne potentiellement des millions d'épargnants français, la fin programmée de certains PEL, les plans épargne logement. Depuis mars dernier, les premiers PEL ouverts après la réforme du 1er mars 2011 arrivent à leur limite de 15 ans et commencent à être clôturés automatiquement par les banques. Donc, première chose à retenir, si votre PEL a été ouvert avant le 1er mars 2011, avant la réforme, vous n'êtes pas concerné, vous pouvez le conserver. En revanche, si vous l'avez ouvert entre mars 2011 et 2015, eh bien ça va arriver. Et l'ampleur du phénomène est considérable. Selon la Banque de France, ce sont 3,2 millions de PEL qui vont être clôturés d'ici 2030, soit 36% des plans actifs pour un encours total de 93 milliards d'euros. C'est un mouvement massif d'épargne qui va se remettre en circulation. Alors concrètement, que se passe-t-il à la clôture? La banque transfère automatiquement le capital de votre PEL sur un livret bancaire ordinaire dont elle fixe librement le taux. Et c'est là que le bât blesse parce que ces livrets rémunèrent beaucoup moins bien qu'un PEL. Prenons un exemple chiffré pour bien comprendre. Un Français a en moyenne 25 000 euros sur son PEL. C'est la Banque de France qui nous le dit. Avec un taux à 2,5%, c'est le taux des PEL après 2011, eh bien ça lui rapporte 625 euros par an. C'est brut, évidemment. Une fois ce capital transféré sur un livret bancaire à 0,8% en moyenne, eh bien on tombe à 200 euros par an. Donc sans rien faire, sans même être prévenu utilement, on perd plus de 400 euros de rendement chaque année. C'est trois fois moins et sur 25 000 euros, eh bien ce n'est pas anecdotique. C'est pour ça que si votre PEL arrive à terme, il ne faut surtout pas laisser faire, il faut anticiper. Et heureusement, il existe plusieurs solutions pour réemployer cet argent. Le bon choix dépendra vraiment de votre profil et de vos objectifs patrimoniaux. L'assurance vie reste sans doute la plus polyvalente avec un fonds euro sécurisé ou des unités de compte plus dynamiques selon votre appétence au risque. Il y a aussi le PER, le fameux plan épargne retraite, particulièrement intéressant si vous voulez optimiser votre fiscalité à l'entrée. Pour ceux qui veulent rester exposés à l'immobilier sans en avoir les contraintes de gestion, il y a les SCPI. C'est une piste à explorer. Et puis bien sûr, il reste les classiques, un livret A et LDD, LDDS, plafonnés, mais totalement défiscalisés, bien que leur taux ait baissé en février dernier. Ils sont désormais à 1,5. Le plus important, et je le dis vraiment avec insistance, c'est de vous informer auprès des bonnes personnes dont c'est le métier. Par exemple, un conseiller en gestion de patrimoine, votre notaire, votre banquier. N'allez pas chercher des conseils chez les influenceurs sur les réseaux sociaux. On parle quand même de votre épargne, de votre argent, parfois de plusieurs dizaines de milliers d'euros, donc c'est important. Vous pouvez aussi d'ailleurs consulter le site du gouvernement pour vous renseigner dans un premier temps sur les différents placements disponibles. Donc pour résumer, la fin de certains PEL, ce n'est pas juste un sujet technique, c'est un vrai sujet de rendement et au-delà, c'est un moment de vérité pour des millions d'épargnants. Entre une épargne qui dort sur un livret par défaut et une épargne réallouée intelligemment, il peut y avoir plusieurs centaines d'euros d'écart par an. Donc ce n'est pas négligeable.
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1: Il est 17h.
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3: Bonjour à tous. Ils avaient été capturés en mer, une captivité qui aura duré 3 jours. Le ministère israélien des Affaires étrangères a annoncé aujourd'hui avoir expulsé tous les militants étrangers de la flottille pour Gaza. Parmi eux, on retrouve 37 ressortissants français expulsés vers Istanbul. Une condamnation essentiellement symbolique, mais qui ternit l'image de 2 entreprises ici. Dans un revirement judiciaire, la cour d'appel de Paris a déclaré Air France et Airbus coupables d'homicide involontaire pour le crash du vol Rio-Paris en 2009. La cour les a déclarés seuls et entièrement responsables de l'accident le plus meurtrier de l'aviation française. Les 2 sociétés qui avaient été relaxées en première instance ont été condamnées à la peine maximale de 225 000 euros d'amende pour ce crash qui a fait 228 morts. Ils ont 3 et 5 ans seulement, eux. 2 enfants de nationalité française ont été retrouvés seuls mardi en début de soirée sur une route du Portugal située au sud de Lisbonne. Leur mère, partie de France avec eux il y a 10 jours, est toujours activement recherchée ce jeudi. Un juge d'instruction de Colmar enquête dans le cadre d'une information judiciaire ouverte pour soustraction de mineurs, soustraction d'un parent à ses obligations légale, délaissement de mineurs de moins de 15 ans et violence sur mineurs. Aucun cas n'avait été recensé jusqu'à présent dans cette région. Un premier cas de transmission du virus Ebola a été confirmé dans la province orientale du Sud Kivu en République démocratique du Congo, une zone sous contrôle du groupe armé M23 depuis février 2025. A noter que l'Organisation mondiale de la santé a affirmé hier que le risque épidémique d'Ebola en RDC était bien jugé élevé pour l'Afrique centrale, mais faible au niveau mondial. Tennis, des Français particulièrement malchanceux, il faut le dire. Le tirage au sort du tableau masculin de Roland-Garros réalisé aujourd'hui a réservé des premiers tours compliqués aux joueurs tricolores. Le numéro 1 français Arthur Fils, tête de série numéro 17, a hérité du vétéran Swan Wawrinka, invité pour sa dernière saison ici, alors qu'Arthur Rinderknecht aura lui un qualifié face à lui. Puis enfin du côté des parquets de basket, le Thunder d'Oklahoma City a égalisé cette nuit en finale de conférence face aux Spurs de Victor Wembanyama. Auteur de 21 points et 17 rebonds, le géant français n'a pas réussi à rééditer sa performance d'il y a 2 jours.
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5: Eh bien bonjour les amis, ravi d'être avec vous, de vous retrouver avec cette nouvelle saison que nous entamons avec notre partenaire Axéo, un produit extrêmement bien installé dans le paysage, puisque ce format, je vous le rappelle, vous donne toutes les clés de lisibilité sur justement la gestion technique de votre bâtiment. Et c'est la raison pour laquelle d'ailleurs on l'a appelé le bâtiment optimisé. Voilà, c'est le numéro d'octobre du bâtiment optimisé avec Axéo. Je vous propose aujourd'hui, les amis, d'enchaîner sur une thématique qui nous concerne tous. Si je vous dis maîtrise de la facture énergétique, vous allez tous comprendre ce que ça veut dire. Pouvoir d'achat, galère parfois pour comprendre les contrats techniques, etc. Bah ça tombe bien. On va vous donner des tuyaux, les gars. On va vous donner des informations, des secrets pour avoir un contrat CVC, c'est-à-dire chauffage, ventilation. Et je sais que en ce moment, c'est le sujet du jour. Et la climatisation, bien sûr. Contrat en or avec, justement, les conseils qui sont avec nous. Et d'ailleurs, on pouvait pas faire mieux pour comprendre à la fois l'audit technique, la renégociation et le budget énergie dans les étapes qu'on va décrire avec vous. D'avoir le directeur du pôle énergie CVC chez Axéo, qui est directeur adjoint énergie CVC, donc chauffage, ventilation, climatisation. C'est Pierre Pariot. Bonjour Pierre.
6: Oui, bonjour.
5: Comment ça va ?
6: Ça va.
5: Alors, un énorme sujet, Pierre, puisque les premiers foies commencent à arriver. On a tous commencé à allumer, moi le premier d'ailleurs, à allumer le chauffage. Je sais que ça va me coûter un bras d'ailleurs. Il faut bien évidemment se dire que tout ce qui est chauffage, ventilation, climatisation, c'est vraiment un sujet qui concerne tous les Français et au quotidien, un sujet qui concerne à la fois dans la gestion du bâtiment, hein, avec des coûts qui ont flambé hein, quand même ces dernières années. Donc avec aujourd'hui, comment pister les économies, comment travailler de bons outils, comment avoir de bons audits qui restituent une image fidèle de la consommation du bâtiment, qui a un impact direct hein, sur la facture. Et enfin, comment vous, Axéo, vous accompagnez dans votre expertise, justement, vos clients, sur ce cadre-là, ce qui m'amène à vous poser cette question, cette première question, Pierre. C'est quoi le cœur de votre métier, en expliquant, et surtout, quel est le problème majeur que vous constatez, vous, au quotidien, sur des contrats chauffage, ventilation, climatisation, chez les propriétaires d'actifs et notamment chez les maîtres d'ouvrage?
6: Alors, le cœur de notre métier dans le pôle CVC, donc chauffage, ventilation, climatisation, c'est clairement le conseil. C'est l'accompagnement de nos clients, c'est le positionnement en notre qualité d'assistant à maître d'ouvrage, à maîtrise d'ouvrage, sur des sujets, entre guillemets, un petit peu complexes, puisque, en fait, le CVC, c'est quand même 50% en moyenne du budget de dépenses de fonctionnement de nos clients.
5: Ah, quand même. Ah oui.
6: En général, ça reste une moyenne, évidemment. Elle est variable en fonction des coûts de l'énergie. C'est sûr que si on avait échangé il y a 2 ans avec la guerre en Ukraine, je vous aurais pas du tout donné le même ratio.
5: C'est clair.
6: Mais on est vraiment sur des ratios moyens. Et en fait, on sait très bien que ces petits sujets-là du quotidien sont des sujets pour des gestionnaires, des property managers, enfin des syndics, sont vraiment des sujets compliqué à gérer parce que ça touche directement au confort du quotidien de l'usager. Qu'est-ce que je veux dire par là? Ça veut dire que si votre ascenseur est tombé en panne, vous avez toujours la solution de prendre l'escalier. C'est fatigant, ça fait gueuler, mais
5: c'est clair.
6: Voilà, vous pouvez aller chez vous. Si vous n'avez pas de chauffage dans votre bâtiment qui commence à faire froid, si vous n'avez pas d'eau chaude sanitaire que vous ne pouvez pas satisfaire à vos besoins physiologiques basiques, c'est-à-dire être propre, pouvoir faire sa vaisselle, etc. Ou alors que vous êtes situé dans un bâtiment de bureau avec des parois vitrées et qu'effectivement, on est en plein cagnard, il fait 35 degrés dehors et du coup, vous n'avez pas d'air, vous suffoquez à l'intérieur, automatiquement, c'est des trucs où en général, l'insatisfaction remonte assez rapidement. On est sur des sujets où il y a une certaine technicité, nos clients maîtres d'ouvrage ont également leurs limites, j'ai envie de dire, en matière de fonctionnement et de connaissance des systèmes. Et comme souvent, quand vous n'avez pas une connaissance approfondie de certains sujets, le risque est que vous fassiez, entre guillemets, avoir.
5: Alors, quand vous dites 5 ans, pas moi, je suis très étonné, mais en même temps, ça ne m'étonne pas quand on voit les coûts de l'énergie. Mais 50%, c'est loin d'être anodin. Donc ça veut dire que finalement, si je veux être basique de chez basique, moi je suis property manager dans une foncière par exemple, où je gère des bâtiments de bureaux ou même en bloc sur du résidentiel, je vous écoute avec une très très grande attention, puisque grâce à vous, vous allez pouvoir, me faire comprendre mes contrats, ce qui n'est pas sûr d'ailleurs d'être compris, notamment dans la lisibilité, mais également de trouver des pistes qui permettent par exemple d'économiser. Je crois que c'est aussi ça, aussi la valeur ajoutée que vous avez.
6: Clairement, la valeur ajoutée d'un assistant un maître d'ouvrage tel que le nôtre, c'est justement la capacité de pouvoir proposer des solutions qui permettent une meilleure maîtrise des coûts et des budgets de fonctionnement.
5: Les clients que vous avez au téléphone, enfin, vous avez, ou qui vous sollicitent, ou que vous sollicitez, quand on voit ce que ça représente en termes de coûts, on peut comprendre que c'est pas anodin pour eux, que c'est une source. Mais est-ce qu'ils sont bien conscients, les clients, de l'importance que vous avez lorsque vous faites de l'assistance justement à la maîtrise d'ouvrage pour les aider à mieux comprendre ce qui est leur contrat chauffage, ventilation, climatisation, et surtout de leur indiquer que là ou tel point, il y a vraiment des pistes d'économie possibles, mais aussi d'amélioration de la qualité de vie dans le bâtiment.
6: Ça va clairement dans le sens de ce que l'on propose à nos clients en notre qualité d'AMO sur de l'accompagnement, sur différentes ce qu'on appelle des missions. Mais effectivement, une fois que nos clients nous ont, entre guillemets, testé sur une mission, qu'ils ont vu l'effet bénéfique qu'il peut y avoir justement à avoir un espèce de traducteur, en fait, entre d'un côté un exploitant qui, lui, est sachant, va s'exprimer avec son langage, son vocabulaire, et en face, un client, un néophyte, qui, quelque part, a pas forcément la maîtrise du dossier. En fait, c'est comme quand vous allez chez le garagiste. Vous ramenez votre voiture chez le garagiste, il vous dit, y en a pour tant et tant. Mmh. Il y a 2 options. Enfin, j'en vois au minimum 2. La première, c'est ok, il faut que je répare ma voiture, il faut que j'y aille, je paye. La deuxième option, c'est mais est-ce qu'il se foutrait pas un petit peu de moi? Et souvent, on est dans ce cas de figure-là.
5: Ah ouais, carrément.
6: Voilà,
5: ah
6: tout à fait. Et donc, du coup.
5: Parce que parfois, ça peut être même trop beau pour être vrai, quoi. Genre, en disant, vous allez chez un client, ça, c'est arrivé ça, vous allez chez un client en disant, vous dépensez 1000, je vais vous arranger, vous allez voir, on va travailler ça, et ça va vous coûter 400 ou 500, la moitié. Ça arrive de temps en temps ou pas?
6: Alors, dans ces proportions-là, c'est quand même énorme, mais en tous les cas, effectivement...
5: Grosse satisfaction quand même.
6: Ouais, mais clairement, on est apporteur de solutions pour nos clients, et on est facilitateur pour les exploitants. En fait, on est des intermédiaires, et on est sur une partie de billard à 3 bandes, avec d'un côté le maître d'ouvrage, de l'autre côté l'exploitant, et sur la 3e bande, évidemment, nous, l'assistant à maîtrise d'ouvrage.
5: Alors, il y a un préalable à votre action, hein, qu'on comprenne bien, et justement, je profite de votre présence pour vous poser les bonnes questions. C'est l'audit technique. L'audit technique, c'est un préalable. Pourquoi le diagnostic est fait par le prestataire, notamment... Alors souvent, le prestataire, c'est qui, celui qui installe le chauffage, par exemple ?
6: Pas nécessairement, non. C'est celui qui a le contrat d'entretien.
5: Alors, pourquoi il ne suffit pas ?
6: Pourquoi est-ce qu'il ne suffit pas ? Parce que,
5: souvent... Il faut aller plus loin.
6: Bah, parce que souvent, en fait, l'exploitant, il est juge et partie. On sait très bien comment ça fonctionne dans certains univers. On a besoin d'un contrat d'exploitation pour pouvoir prendre un marché. L'exploitant va arriver avec potentiellement une proposition de contrat à un prix qui défie toute concurrence. Et on va se retrouver dans une situation où finalement, effectivement, on a eu un contrat au rabais, à pas cher. Mais on se rend compte à la première anomalie, première contrariété, qu'en fait, tout est en supplément et qu'il y a pas... En fait, qu'on a un document qui ne permet pas clairement de maîtriser notre budget de fonctionnement.
5: Bien sûr. C'est le produit d'appel avec plein de suppléments d'options.
6: Exactement.
5: Les frites, c'est en supplément. La salade, c'est en supplément. L'eau, c'est en supplément.
6: Ouais.
5: Et à la fin, on se retrouve finalement, en croyant faire une bonne affaire, avec plein d'options. Et finalement, ça vous permet... Alors, je voudrais qu'on revienne juste sur un point qui, à mon avis, est très révélateur. C'est l'indépendance du jugement, si je peux me permettre.
6: Mmh.
5: Parce que vous n'êtes pas l'installateur de la PAC, vous n'êtes pas l'installateur de la chaufferie, de la ventilation, vous n'êtes pas non plus un industriel qui est opéré, vous êtes un expert complètement indépendant et vous tenez à cette expertise-là. Vous êtes vraiment à l'assistance à la maîtrise d'ouvrage. C'est important de le dire, quand le client vous dit Monsieur Pariot, j'ai déjà fait un audit technique, ça suffit, ça devrait. Est-ce que vous arrivez à lui dire, écoutez mon conseil, moi je suis pas un exploitant, donc mon rôle c'est pas de me gaver sur le contrat, je caricature, hein,
6: oui.
5: ou de prendre sur le contrat, mais véritablement de vous conseiller au mieux, est-ce qu'il est sensible à ce genre de discours ? Vous arrivez à faire passer cette image ?
6: En fait, nous on est vraiment neutre. C'est-à-dire que c'est un peu comme un médecin. Un médecin n'est pas là pour vous dire tout va bien, vous êtes en parfaite santé, vous n'allez pas mourir. Nous, c'est un petit peu, si vous me permettez l'analogie, c'est un petit peu la même chose. On est là pour dire la vérité, qu'elle soit bonne ou pas à dire et à entendre. En fait, on n'est pas là pour semer la zizanie, on est simplement là pour remettre un petit peu de cadre là où parfois il y a des relations qui peuvent être complexes ou tendues entre un client et son exploitant.
5: Est-ce que ça vous est arrivé de dire à l'exploitant, il faut renégocier, je vais renégocier pour vous vos contrats d'entretien ?
6: En général, ce sont les maîtres d'ouvrage qui nous missionnent.
5: Oui, mais c'est le cas.
6: Oui, tout à fait, complètement.
5: C'est le cas.
6: En fait, l'audit technique a plusieurs opportunités, perspectives. La première des choses, c'est déjà de cartographier l'installation pour donner un état des lieux au client, parce que ça fait X années que l'exploitant il est en place. Bon, bah, tout se passe bien, on se pose pas forcément de questions, mais c'est pas parce que tout se passe bien qu'on fait confiance à l'exploitant que tout se passe bien forcément. Donc, on offre vraiment à nos clients un état des lieux, une cartographie, donc des états, des performances, mais aussi potentiellement de l'âge de leurs installations. Parce que la problématique que l'on a souvent sur le CVC, c'est qu'on intervient souvent dans le curatif et rarement dans le préventif. Et donc, l'objet de l'audit technique préalable, c'est vraiment qu'on puisse anticiper ce qui fera les dépenses de demain. Et donc, on n'intervienne pas en situation tendue. Il y a aussi, dans le cadre de l'audit technique, il y a toute la partie suivi de l'exploitation. Encore une fois, ce n'est pas parce qu'on a un contrat d'exploitation, ce n'est pas parce qu'on a un exploitant que l'installation a forcément le niveau de couverture qu'elle pourrait requérir par rapport à son âge, par rapport à sa typologie. Donc tout ça, c'est des éléments qu'on met en exergue également dans le cadre de nos audits. On pointe également les responsabilités, parce que souvent, en tant que client, on a tendance à se dire « bon, ben, j'ai un contrat d'exploitation, ça veut dire que je suis couvert, mais comme le contrat d'assurance à la maison ou pour la voiture, on se dit « j'ai un contrat, je suis couvert ».
5: Ça, c'est une erreur majeure que font les prestataires en général, parce que on est persuadé qu'on est couvert correctement.
6: Exact.
5: Et c'est pas le cas.
6: Absolument.
5: Et je peux
6: pas vous
5: dire que quand la galère, elle arrive, et je suis sûr que vous avez assisté à ça, et que vous avez des clients qui vous ont appelé à la rescousse, et il y a eu des multiples cas, je peux vous dire que vous bénissez le ciel quand vous avez fait les bons choix. Parce que quand ça arrive, c'est une galère.
6: Mais tout à fait. Et en fait, souvent, quand on nous sollicite, c'est quand on est déjà dans le curatif. C'est-à-dire qu'il y a une situation qui est tendue, il y a un dialogue qui est rompu entre le client et l'exploitant, l'un doute de l'autre, et puis l'autre accuse l'un de l'empêcher de faire son travail correctement.
5: Ça peut se comprendre. Hein.
6: On a un bureau d'études externe qui arrive, qui est totalement neutre, encore une fois. Moi, je suis là pour remettre l'église au centre du village. Je suis pas pour faire le jeu de l'un ou de l'autre. Je suis là pour dire la vérité, qu'elle soit bonne ou pas à entendre. et ça permet justement de pointer pas les responsabilités, mais en tous les cas ça permet de dresser l'état des lieux et d'envisager les orientations. Et des fois à l'issue d'une renégociation de contrat notamment, ça peut très bien se passer avec l'exploitant aujourd'hui, on fait une renégociation de contrat et puis en fait demain on repart avec le même exploitant mais avec un contrat qui est assaini, avec une relation qui est assainie, et ça passe beaucoup mieux avec le maître d'ouvrage.
5: Est-ce que ça arrive de dire on va changer d'exploitant?
6: C'est majoritaire en général quand on nous appelle.
5: Lorsqu'on appelle, on vous appelle sur des dossiers. Quoi, une fois sur deux, deux fois sur trois fois sur deux, enfin deux fois,
6: les,
5: trois,
6: les fois trois quarts, les trois quarts, on est.
5: Donc ça veut dire que sur 10 interventions, 7 fois minimum, vous allez changer de contrat d'opérateur.
6: Changer le contrat, ça c'est le constat de l'audit technique qui va nous permettre de dire.
5: Mais l'opérateur, l'exploitant.
6: Alors l'exploitant, de toute façon, 7 fois sur 10, en général, on a vraiment majoritairement deux types de demandes. Elles ne sont pas exclusives, mais la demande principale, c'est j'ai mon installation de CVC qui est vétuste, il faut vraiment qu'on fasse quelque chose. Et plutôt que de me lancer à consulter 15 prestataires qui vont me proposer un devis à 50, l'autre à 30 et l'autre à 40, je ne saurais pas lequel choisir, donc je sollicite un bureau d'études. Et l'autre cas de figure.
5: C'est prudent.
6: Oui, mais tout
5: vous
6: à fait.
5: Vous êtes d'accord, hein, on peut le dire aux auditeurs. C'est prudent d'avoir recours. On croit que c'est une dépense supplémentaire, mais non, c'est un vrai investissement pour la qualité de son contrat. Vous êtes d'accord là-dessus? Oui, forcément, vous êtes d'accord.
6: Exactement. Ouais. Et très souvent, nos clients s'y retrouvent de toute façon. Alors certes, missionner un partenaire à un coût financier, mais en général, par le biais des décisions qui sont prises et des orientations qui sont menées, en général, le client retrouve ses billes. Et donc du coup, il y a effectivement deux types de demandes les plus importantes. Donc c'est la partie rénovation et c'est la partie vraiment, il y a des problèmes avec le prestataire et ils ne se comprennent plus.
5: Parce qu'à un moment donné, je peux comprendre le client qui en a marre quand ça fonctionne pas bien, quand il y a peut-être des pannes à répétition ou des galères, etc. Je voudrais juste compléter. C'est hyper intéressant. Est-ce que ça vous arrive, par exemple, de dire, parce qu'on parle d'audit technique, on dit que ça suffit pas parce que souvent c'est fait par l'exploitant. Donc on refait un audit technique ou pas? Je voulais compléter.
6: Alors, si l'audit technique il est fait par l'exploitant, il est jugé parti. Clairement.
5: On le refait.
6: On refait très clairement.
5: Qui le refait? C'est vous.
6: C'est nous, le bureau d'études, c'est le cabinet de conseil, okay. c'est l'expert indépendant. Tout à
5: si
6: fait.
5: Si j'ai un audit technique à faire, il vaut mieux prendre un cabinet indépendant qui est pas exploitant, en fait.
6: Tout à fait. Mais dans l'intérêt de tous, dans l'intérêt du maître d'ouvrage.
5: Mais les clients, ils le savent, ça ou pas? Est-ce que c'est un recours? Est-ce que ce que je dis, c'est une banalité? Ou est-ce que dans les usages, il faut encore convaincre que c'est le cas?
6: On est sur des mentalités.
5: Qui détient le marché, finalement, de ces contrats-là?
6: On est sur un contexte qui évolue. Je vous le disais, il y a 6-10 ans, il y avait moins cette demande que l'on a aujourd'hui. Mais aujourd'hui, on se rend compte, encore une fois, on a quand même traversé des crises énergétiques avec l'explosion.
5: Cette demande, elle est liée parce que ça coûte cher et que les gens ont besoin de faire des économies, vous êtes d'accord?
6: Tout à fait.
5: C'est ça, en fait. C'est pour ça qu'on vous appelle.
6: Bah, exactement. Il y a besoin d'avoir une meilleure maîtrise, effectivement, de l'ensemble du sujet. Mais la maîtrise financière, mais la maîtrise financière, elle passe par plusieurs leviers. Vous
5: Bien
6: avez
5: sûr.
6: Évidemment la facture énergétique grâce à des leviers pour avoir une meilleure efficience énergétique, j'ai envie de dire, de votre installation. Mais ensuite, vous avez tout ce que l'on va appeler la facturation additionnelle. Souvent, quand vous avez un contrat qui coûte à pas cher, on va pas se mentir, là où l'entreprise, l'exploitant va marger, c'est sur la prestation additionnelle. Et c'est là que, si c'est pas couvert correctement par vos contrats, c'est là que vos finances dérivent et que votre budget dérape.
5: Est-ce qu'on peut le dire, finalement, que pour les exploitants, on peut le comprendre, hein, bien sûr, mais que c'est une source de marge, c'est pour ça qu'ils sont très, très accros, entre guillemets, à ce type de contrat, forcément?
6: Il y a un contexte de marché, j'ai envie de dire. Il y a la fourniture d'énergie qui est quand même un véritable levier, ne serait-ce qu'en matière de chiffre d'affaires, puisqu'on est rapidement sur une volumétrie assez importante.
5: Le marché a évolué, les usages aussi. Donc, il y a fort à parier que dans les temps futurs, ce genre de pratique sera de moins en moins courante.
6: On aspire à de plus en plus de transparence au niveau des maîtres d'ouvrage. On a une société qui évolue en ce sens-là. Et même du côté des exploitants, ils reconnaissent très clairement qu'il y a un bénéfice pour eux à avoir un assistant à maîtrise d'ouvrage.
5: Alors, Pierre Pariot, quels sont les types d'économies potentielles qu'on peut chiffrer suite à ce que vous venez de nous révéler?
6: Ce qu'on peut évaluer en termes d'économies, il y a des leviers simples. En fait, souvent, un exploitant, lorsque vous lui dites « j'ai chaud ou j'ai froid », la première chose qu'il fait, je caricature, volontairement, je simplifie, c'est il remonte le thermostat et puis ça chauffe ou ça refroidit. On regarde pas comment ça chauffe, on regarde pas comment ça refroidit, le compteur il tourne derrière, mais ça tombe bien parce que finalement, l'exploitant, vous lui achetez à lui l'énergie, donc c'est tout bénef pour lui. Et en fait, là où Axéo...

0: ensuite, on a évidemment un autre poste qui est soit ce qu'on appelle les dépenses au titre du P3 ou les dépenses dites hors contrat.
1: Alors, c'est très clair. Après avoir justement fait tout ça, donc l'installation, vous avez corrigé les imperfections, établi un suivi. Le dernier levier, on est d'accord, c'est le contrat lui-même. Hein, alors, à la fois dans le fond, mais aussi la forme. C'est quoi les points, si je vous demandais vraiment les secrets, hein, c'est le but de notre émission, de donner les tuyaux à ceux qui nous écoutent. Et d'ailleurs, je les encourage à venir vous solliciter pour justement faire le point. Qu'est-ce qu'on doit absolument regarder au contrat et les points de vigilance que vous devez impérativement vérifier lorsque vous êtes dans cette situation ?
0: En termes de contrat d'exploitation, il y a quelques points clés sur lesquels il faut être très vigilant. Le premier sujet sur une installation de CVC, c'est vraiment le périmètre de votre contrat. Très souvent, le périmètre de votre contrat sur un contrat qui est proposé par un exploitant, c'est le listing des équipements. Donc ça va être votre équipement de CVC plus tous les équipements annexes.
1: Le chauffage, la ventilation, la climatisation.
0: Voilà, tout à fait, mais dans le local de production, c'est-à-dire dans la chaufferie pour une chaufferie, dans par la sous-stat pour une sous-station, etc. J'ai déjà eu un exploitant
1: qui a... Ça peut arriver que des appareils soient pas inclus dans le contrat?
0: Non. Ah, tout à fait, ça peut arriver.
1: Oui, d'accord.
0: Si vous avez notamment, alors, pas forcément, c'est des installations peut-être un petit peu plus complexes, des foyers, des EHPAD, où est-ce qu'il y a une contrainte en matière de traitement d'eau qui nécessite une plus forte vigilance, effectivement, on peut avoir plusieurs partenaires pour gérer les équipements du local technique. Mais voilà, vous avez donc le périmètre du contrat qui est très important, qui souvent est limité aux seuls équipements qui sont listés dans le contrat, ce qui fait que si vous avez une problématique en dehors du contrat, en dehors du périmètre du contrat, l'intervention n'est pas due au titre du contrat et donc du coup elle fera l'objet d'une facturation additionnelle. Or, on sait très bien que sur les installations qui ont 20, 30 ans désormais, on a des problématiques sur les locaux de génération, mais une fois que la génération elle-même, c'est-à-dire la chaufferie, la sous-station...
1: Préciser, c'est locaux de génération.
0: Alors, c'est vraiment tous les locaux dans lesquels on produit. On produit l'eau chaude, on produit le froid et on traite l'air que l'on va ensuite renvoyer vers des locaux comme cela.
1: Bien
0: notamment.
1: Sûr, d'accord. Voilà. Donc, ça c'est clair. Est-ce que ça veut dire que parfois on peut être amené à changer complètement le système de chauffage,
0: exactement.
1: Changer complètement le système de ventilation, voire même faire des travaux structurels, par exemple sur la chauffagerie, par exemple, une chauffagerie.
0: La chaufferie.
1: Par exemple, l'emplacement où se trouve la chaufferie, là où se trouve le compresseur éventuellement, est-ce que ça peut être, vous pouvez suggérer dans votre analyse une modification structurelle de là où se trouvent les éléments sensibles de la chaufferie, de la ventilation et de la climatisation.
0: Alors, je parle juste au niveau du transfert de locaux.
1: Oui.
0: Par expérience, moi, ça fait depuis 2007 que je fais du bureau d'études, donc ça fait 18 ans. Par expérience, vraiment rester sur les systèmes équivalents au système qui est en place et donc sans sortir, changer de local technique ou tout ça, ça reste le positionnement le plus intéressant pour un maître d'ouvrage.
1: Pourquoi c'est si intéressant que ça ?
0: Parce que dès lors que vous changez votre local, vous le déportez, vous le mettez, vous avez un local qui est un endroit, vous ne pouvez plus l'utiliser, il faut l'installer à l'autre. Donc vous devez déplacer déjà tout le matériel, rénover tout le matériel, revoir toute la partie, on va dire, technique, réseau, alimentation en eau, électricité. Et ensuite, il y a évidemment la conformité du local technique aussi. Qui est un levier important, qui est à considérer.
1: Okay. Ça, c'est un sujet extrêmement important. Alors, on va enchaîner justement sur l'audit. Est un simple état des lieux, on peut le dire ou pas ?
0: Tout à fait. C'est une photographie de l'installation à l'instant T.
1: D'accord, à l'instant T.
0: Tout à fait.
1: Alors justement, question néophyte, hein, vous me dites. Hein. Comment on s'assure que les problèmes ne reviennent pas on pilote au quotidien les consommations jour après jour. Vous voyez ce que je veux dire ? C'est-à-dire qu'une fois, vous venez, vous avez pris une photo. On a eu une série de bugs ou de galères. Enfin, c'est votre quotidien quand on vous appelle, etc. Comment on fait, Pierre, pour faire en sorte que on maîtrise ou on anticipe ou on prédit la panne ou j'en sais. Oui. Comment ça se passe ?
0: Il y a plusieurs actions combinées. Vraiment, l'audit c'est vraiment la photographie de l'installation à l'instant T. Très souvent, soit on part vers ce qu'on appelle une maîtrise d'œuvre, donc une nécessité à rénover les installations parce que il y en a la nécessité, ou alors on fait, et les deux sont complémentaires, une renégociation du contrat. Une fois qu'on a renégocié le contrat.

0: qu'on a mis potentiellement un nouveau prestataire en place,
1: oui, voilà.
0: Ou qu'on a gardé le même prestataire mais qu'on a mis en place un nouveau
1: contrat. Quitte à revoir le matériel, je veux dire... À rafraîchir le matériel, à le reconfigurer, même. Ouais,
0: tout ouais, dépend okay. comment le contrat est cadré.
1: Oui, voilà,
0: encore une fois, okay. ça c'est des discussions que l'on a en amont, avec les maîtres d'ouvrage. Mais voilà, une fois qu'on a mis en place un contrat qui est quand même beaucoup plus que l'on juge plus adapté à l'âge de l'installation, c'est comme tout en fait. Hein. Je vais faire un parallèle, encore une fois, une analogie avec indirecte avec la médecine, mais c'est comme le corps humain. C'est-à-dire que si pendant 20, 30, 40 ans, vous avez un régime qui n'est pas bon, trop gras, trop sucré, trop ci, trop ça, à un moment donné, vous le payez. Sauf que si vous avez envie de faire 20, 30 ans, alors à l'échelle humaine, 30, 40, 50 ans de plus, il y a un moment donné où est-ce qu'il va falloir adapter le régime. Votre installation de CVC, c'est exactement la même chose. C'est-à-dire que si pendant les 5, 10, 15, 20, 30 premières années de l'installation, vous y allez, vous faites pas attention, vous allez le payer un jour ou l'autre. Et donc du coup, c'est là qu'il est nécessaire de mettre en place un nouveau contrat d'exploitation, mais ça va être un contrat d'exploitation qui va impliquer beaucoup plus l'exploitant. Comme il va impliquer beaucoup plus l'exploitant, ne serait-ce qu'en matière de maîtrise des consommations et donc maîtrise de votre budget énergétique, maîtrise de votre dépense, qu'elle soit due au titre du contrat ou en dehors du contrat, maîtrise du périmètre, les pénalités, tous les sujets annexes. Effectivement, l'intérêt pour un maître d'ouvrage, c'est de se faire accompagner sur des sujets comme celui-là. Pourquoi ? Parce que le sujet, il est complexe, parce qu'on sait très bien que celui avec qui on a renégocié le contrat à l'instant T, ben dans un an, dans deux ans, il aura peut-être une mutation en interne, il sera peut-être passé sur un autre site, quelqu'un d'autre va arriver derrière, la passation ne va pas se faire, l'information va se perdre et on va retomber dans les anciens travers de l'ancien contrat. Et finalement, le client va payer plus cher pour ce qu'il estime être une meilleure prestation, mais in fine, celle-ci va se dégrader avec le temps parce qu'on aura changé de prestataire derrière.
1: Et si on devait aujourd'hui faire passer un message aux maîtres d'ouvrage qui hésitent notamment à investir dans un audit indépendant, qu'est-ce que vous leur diriez ?
0: On entend la problématique de l'hésitation, mais dans une immense majorité des cas, l'audit permet vraiment d'avoir une vision sur ce qu'est son installation à l'instant T. C'est un budget qui est à considérer évidemment pour un maître d'ouvrage et qui s'adapte en fonction de la typologie de l'installation. Mais dans l'ensemble, il y a ce qu'on va appeler une forme de retour sur investissement sur le long terme. C'est-à-dire qu'effectivement, au départ, potentiellement, il y a une prestation à mandater, à missionner, qui va générer un coût, mais en général, grâce à tous les leviers que nous pouvons mettre en place, c'est par ce biais-là que notre client va générer des économies. Et ces économies vont lui permettre déjà d'identifier le bénéfice, l'intérêt qu'il a à passer par un assistant à maître d'ouvrage et donc également à compenser, entre guillemets, le surcoût d'un assistant à maître d'ouvrage.
1: D'où l'intérêt de passer par un indépendant.
0: Tout à fait.
1: D'où l'intérêt, finalement, de dire c'est pas un coût, c'est un investissement. Puisque si on fait la synthèse, puisqu'on arrive quasiment à la fin de l'émission, alors que ça fait déjà 27 minutes qu'on parle ensemble, ça passe à la vitesse de la lumière, et ce qui est génial, c'est que j'ai tout compris. Voilà. Moi qui suis vraiment pas très bon techniquement, j'ai tout compris. C'est hyper important ce que vous avez expliqué pour toutes celles et ceux qui nous écoutent. Et je vous propose qu'on essaye de synthétiser tout ça. Moi, ce que je comprends, c'est que le gap en termes d'économie d'énergie, il n'y a juste pas photo, dans la renégociation d'un contrat possible, voire même aller plus loin, de changer d'exploitant. Je vois également le fait que, pour prévenir, et comme vous l'avez dit très justement, vous avez pris une très bonne analogie par rapport au corps humain, et finalement, un bâtiment, c'est un métabolisme lent qui se traite et qui se soigne comme on se soigne soi. Et donc si on anticipe, si on met en place les effets, comme vous disiez, curatifs, de la pathologie potentielle, on arrive à anticiper les problèmes. Si je vous demandais, Pierre, avec votre recul, de nous synthétiser un petit peu, j'allais dire les punchlines, vous savez, les bons conseils que vous devriez, qu'on devrait faire, là, on a dit les trois secrets, voilà. Si je vous demandais de synthétiser, là, en 2-3 minutes, qu'est-ce que vous pourriez passer comme message très clair et par quoi je commence ?
0: De manière synthétique,
1: je commence par quoi ? Est-ce que je dis, voilà, à la volée, je sens que ça ne fonctionne pas. Je vais être très basique. Ça me coûte un bras. C'est un coût important. Ça impacte la valeur de mon immeuble. J'ai des clients pas contents, parce que j'ai des usagers pas contents. J'ai des problèmes d'eau chaude, d'eau froide, j'ai des problèmes de ventilation, j'ai des problèmes de chauffage, etc. Je suis passé de la passoire à la bouilloire thermique l'hiver, l'été notamment. J'en ai assez et je sens qu'il y a un grain qui est pas bon avec mon exploitant. j'appelle Axéo, par quoi vous commencez ?
0: Par quoi on commence ? C'est déjà identifier clairement le besoin, l'origine potentielle des dérives. Voilà, et puis en fait une installation de CVC, c'est un peu comme une voiture. Si on a envie que notre voiture qu'elle tienne les années, qu'elle tienne les kilomètres,
1: il faut l'entretenir.
0: Ah oui. Pour l'entretenir, on l'emmène chez le garage. La différence, c'est qu'une voiture, plus le temps va passer, plus elle va perdre en valeur. Tandis que votre installation de CVC, c'est ce qui fait la valeur de votre patrimoine, que ce soit votre logement, que
1: très
0: ce
1: juste.
0: Soit
1: celui juste.
0: De, du,
1: très
0: du
1: juste.
0: Property, enfin voilà.
1: Très juste. Un élément de confort des usagers, mesdames et messieurs. C'est le loyer payé, une satisfaction de ses clients, pérennité de l'actif. Et... Oui, non, vous avez absolument raison.
0: Voilà, tout à fait. Là où la voiture, on sait très bien qu'à la fin, on sera perdant, et ça, peu importe ce qu'on a investi dedans, on sait très bien que faire fonctionner et maintenir en état une installation qui représente quand même 50% des coûts moyens de fonctionnement, ça reste un investissement, entre guillemets, pour l'avenir, parce que ça permet de maintenir la valeur patrimoniale de son bien, de son actif.
1: Bien sûr, je pense que c'est le bon conseil. Le dernier bon conseil qu'on peut donner également, c'est d'aller sur le site d'Axéo.
0: Tout à fait.
1: Voilà, vous avez l'adresse de l'URL, les amis, au bas du podcast, comme d'habitude, Axéo, justement, où vous pouvez solliciter les conseils des experts qui sont à votre disposition. Et il y a un aspect important que je retiens également, c'est le fait de ne pas être juge et partie, comme vous disiez très justement, parce que et c'est vrai que ça va se faire finalement de moins en moins. C'est vrai que quand c'est l'exploitant qui fait lui-même l'audit technique, on va pas dire qu'il se sert un peu la soupe, mais on peut le comprendre. Alors, on ne juge personne. Simplement, on remet l'église au centre du village en disant, voilà, pour avoir les bonnes pratiques, il faut passer par un bureau d'études techniques qui nous permet justement d'avoir les meilleures best practices, entre guillemets, pour faire également les bons choix. Merci. Pierre
0: Merci
1: Carillon.
0: À vous.
1: Voilà, vous avez été extrêmement clair pour venir quand vous voulez hein, sur Radio Immo. Je rappelle Pierre que vous êtes directeur adjoint énergie, alors chauffage, ventilation et climatisation, qu'on appelle CVC, chez Axéo. Le site internet, il est sur le point U, sur le podcast bien évidemment. On va se retrouver pour un prochain numéro du bâtiment optimisé qui aura lieu en novembre 2025 avec tous les événements. Vous voyez également nos amis d'Axéo sur les plateaux de Radio Immo lors des congrès notamment. Vous étiez à l'UNIS avec nous et vous serez avec nous sur tous les sujets qui rassemblent l'écosystème et les professionnels. Prenez soin de vous et on vous retrouve justement avec les bons conseils d'Axéo et pour le bâtiment optimisé le mois prochain. Merci Pierre.
0: Merci.
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1: Il est 18h.
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3: Bonjour à tous. Pas de baisse généralisée. Sébastien Lecornu s'est exprimé ce jeudi sur les dispositifs de soutien à l'activité économique face à la flambée des prix des carburants. Parmi les mesures, on retrouve le doublement de la prime carburant employeur pour les salariés. Cette aide défiscalisée et désocialisée versée par les employeurs de manière facultative devrait ainsi passer de 300 à 600 euros. Par ailleurs, alors que les conditions étaient drastiques pour en bénéficier, le nouveau dispositif n'imposera plus de conditions. Le ministère des Affaires étrangères israélien a lui annoncé ce jeudi avoir expulsé les militants étrangers de la flottille pour la bande de Gaza interpellés en mer au lendemain du tollé international provoqué par la diffusion d'une vidéo. On les y voit soumis à des humiliations en détention. Comme le reste des militants, les 37 ressortissants français ont donc été expulsés par des vols mis à disposition par les autorités turques direction Istanbul. Là-bas, ils seront pris en charge par l'ambassade de France pour un rapatriement dès que possible, a indiqué le Quai d'Orsay. 17 ans après les faits, c'était un jugement très attendu ici. La Cour d'appel de Paris a rendu aujourd'hui sa décision dans le procès du crash du vol Rio-Paris de 2009. Relaxé en première instance en avril 2023, Air France et Airbus ont été condamnés en appel pour homicide involontaire. En tant que personne morale, les deux entreprises ont été condamnées à une amende de 225 000 euros, la peine maximale. Une condamnation essentiellement symbolique donc, mais dont le constructeur européen a déjà annoncé faire un pourvoi en cassation. Économie, Stellantis annonce un plan d'investissement de 60 milliards d'euros sur 5 ans. Le plan stratégique annoncé par le constructeur automobile ce jeudi donne la priorité à 4 marques, Jeep, Ram, Peugeot et Fiat. Les marchés ont réagi avec une chute de plus de 6% du cours de l'action, dont la cotation a été brièvement suspendue dans la foulée. Enfin sport et Roland-Garros 2026, le tirage au sort du tournoi du Grand Chelem parisien a réservé de gros duels aux Français. Arthur Fils, qui représentera d'ailleurs la meilleure chance des Bleus, défiera d'entrée le Suisse Stanislas Wawrinka. Pour sa part, Loïs Boisson devra affronter la 22e mondiale Anna Kalinskaya. Quoi qu'il arrive, aucune tricolore n'étant protégée par un statut de...
4: Bonjour à tous et bienvenue ici. À Caen, dans cette deuxième émission de la saison 6 des Clés de la Ville, nous sommes en Normandie, un territoire qu'on apprécie particulièrement.
5: Donc on a décidé, pour occuper le terrain, d'aller de ville en ville, de rencontrer ceux qui fabriquent le territoire.
4: Dans cette émission, coproduite par Figaro Immobilier et Radio Immo, immobilier, logement, urbanisme, patrimoine, l'état des marchés à la fois dans le neuf, et aussi dans l'ancien, mais aussi évoquer les petits comme les grands projets.
5: Des échanges, des témoignages en plateau avec des personnalités emblématiques. Nous recevrons maître Jean-Michel Boisset, qui est notaire. Nous recevrons Stéphane Lavrioux, qui est directeur régional Next City Normandie, Bretagne et Atlantique. On est ravis également d'accueillir, c'est le principe de notre émission, notre grand témoin du jour, Colin Hurel, architecte et responsable d'opérations d'aménagement pour Caen, Presqu'île et Normandie Aménagement.
4: Eh bien, on va voir un reportage tourné il y a quelques jours par Alexandre Burkhardt et Grégoire Daricot. Le reportage, c'est parti.

0: Et bonjour à tous, bienvenue à Caen pour ce deuxième épisode de la sixième saison des Clés de la Ville. Je suis ravi de vous accueillir dans cette ville chargée d'histoire, une ville qui a été détruite, reconstruite pierre après pierre. On va voir ensemble son dynamisme culturel, son dynamisme territorial, puis on va parler bien évidemment d'urbanisme. Au fil de ce reportage, on va voir ensemble comment est-ce que Caen allie tradition et modernité, et comment la ville évolue, bouge. Les Clés de la Ville, saison 6, épisode 2, c'est parti. À Caen, la transition ne se proclame pas, elle se construit. Capitale régionale au positionnement singulier entre Paris et la Manche, la ville s'inscrit dans une dynamique d'équilibre, c'est-à-dire un territoire à taille humaine mais ambitieux, un bassin de vie accessible mais en pleine mutation. Nous sommes ici au cœur historique de Caen, entre ses monuments, ses rues commerçantes, ses ruelles médiévales. C'est ici que bat réellement le pouls de la ville.
1: Le centre-ville, longtemps marqué par l'histoire, se réinvente. Entre réaménagement des espaces publics, revalorisation des friches, mobilité douce, le cœur de Caen affirme une volonté claire de modernité sans rompre avec son identité.
0: Nicolas Joyot, bonjour. Merci beaucoup de nous recevoir. Vous êtes président de la communauté urbaine Caen-la-Mer. C'est aujourd'hui une métropole à taille humaine entre mer et campagne. Comment est-ce que vous définiriez l'ADN de ce territoire et puis qu'est-ce qui en fait sa singularité dans le paysage français ?
2: C'est effectivement une de ses grandes forces d'être un territoire à taille humaine avec des qualités intrinsèques géographiques, avec une façade littorale. La ville de Caen a fêté son millénaire cette année, donc avec un patrimoine très riche. Le littoral, il a une place évidemment importante sur Caen-la-Mer. C'est une de ses grandes forces dans le positionnement géographique qui est le nôtre. Ça participe à la qualité du cadre de vie. C'est aussi un moteur économique avec des activités portuaires qui sont installées le long du canal. Effectivement, on a un patrimoine très divers sur Caen et sur Caen-la-Mer. Un patrimoine très présent aussi de cette période de la reconstruction après la Seconde Guerre mondiale que nous valorisons de plus en plus. Et puis un patrimoine beaucoup plus moderne. C'est dans la discussion avec les acteurs que nous arrivons à concilier ces différents patrimoines. Donc c'est vraiment dans le dialogue. Dialogue avec les architectes, dialogue avec les porteurs de projets, que ce soit des promoteurs immobiliers, que ce soit nos bailleurs publics, en essayant systématiquement de contextualiser les projets dans leur environnement. Il y a une qualité de dialogue qui est très forte sur ce territoire et qui participe grandement à cette dynamique que nous vivons.
0: Bienvenue sur la presqu'île de Caen, c'est la version moderne de cette ville. Ici se croise une certaine mixité des usages avec des bureaux, des commerces et puis des logements.
2: Effectivement, la dynamique de création d'emplois ces 10 dernières années sont environ 1400 emplois salariés privés nets qui ont été créés tous les ans sur le territoire. Donc ça nécessite évidemment une politique de logement qui soit ambitieuse et qui a pour objectif de loger tous les déciles de la population. Donc on a évidemment un travail partenarial avec nos bailleurs publics pour conserver un taux de logement social au-delà des 25% sur le territoire et puis un travail aussi sur le logement des classes moyennes, notamment avec la création ces dernières années d'un office foncier solidaire. Donc on multiplie les outils pour que chaque frange de la population puisse trouver son logement sur le territoire de la communauté urbaine.
1: Le foncier y reste encore abordable, mais la pression s'accentue. Les attentes des habitants évoluent. Proximité des services, qualité architecturale, performance énergétique. Pour les acteurs publics et privés, l'enjeu est d'anticiper sans se précipiter.

0: Nous voici ici dans le quartier Hastings. On est à deux pas du centre-ville. C'est un quartier calme, résidentiel et plutôt recherché.
1: Et là, je fais référence au plan local d'urbanisme Habitat Mobilité que nous travaillons en ce moment avec les 48 communes du territoire. Nous n'avons pas voulu faire de course à la métropolisation dans ce plan local d'urbanisme. Nous n'avons pas souhaité aller vers toujours plus d'habitants. Nous avons capé le nombre d'habitants en 2040 à 290 000 habitants. Nous sommes aujourd'hui 275 000-280 000, en tenant compte à la fois de la capacité en ressources en eau du territoire et puis pour maîtriser le développement aussi de population du territoire. Donc c'est évidemment poursuivre une dynamique hyper positive, mais surtout maîtriser cette dynamique et rester ce territoire à échelle humaine qui propose une qualité de cadre de vie exceptionnelle.
2: Qu'on n'aspire pas à rivaliser avec la grande métropole, mais à offrir une alternative solide, ancrée et durable. C'est un territoire où le logement n'est pas une contrainte mais un levier, un territoire qui, à sa manière, redéfinit l'attractivité.

Et voilà les amis, j'espère que vous avez apprécié cette visite de Caen à nos côtés. Une ville intéressante, une ville paradoxale qui continue d'être portée par son histoire tout en innovant, tout en attirant. Emploi, logement, Caen est un territoire dynamique. Sylvain, Olivier, c'est à vous. Je vous passe le relais en plateau et je vous souhaite une très belle émission.

0: Eh ben, on peut l'applaudir, merci beaucoup. Voilà pour ce reportage donc réalisé il y a quelques jours par Grégoire Daricot et Alexandre Burkhardt. Colin Hurel, donc rebonjour.
1: Bonjour, merci à
0: d'être
1: tous.
0: Notre invité ici dans cette émission. Peut-être tout d'abord, que vous inspire ce reportage ?
1: Ben, je pense que c'est très juste, tous les propos de Nicolas Joyot sur la ville, la qualité humaine, l'attractivité, les attentes des habitants et les perspectives de développement qui sont vraiment fondamentalement ancrées aujourd'hui.
0: Alors, on va voir avec vous et on va vous interroger avec Sylvain, notamment sur un magnifique projet, projet emblématique de la presqu'île de Caen, qui avait pris une dimension absolument énorme il y a quelques années et qui a été un petit peu adapté, remis au goût du jour. On a revu son ambition, on change un petit peu d'échelle.
1: C'est ça,
0: Est-ce que vous pouvez nous parler justement de ce projet, peut-être initialement de ce projet d'éco-quartier ?
2: Refaire un peu la genèse, parce que c'était un projet au départ absolument incroyable.
1: C'était un très grand projet, effectivement.
2: C'est un projet même en Europe, c'était l'un des plus gros projets.
1: Oui.
2: On l'avait vu sortir. Et...
1: Oui, c'est ça. En fait, en 2012, il y avait donc un grand concours qui avait été organisé, un grand concours d'archi urba, avec trois équipes qui avaient été retenues pour concourir. Il y avait l'AUC, il y avait MVRDV et il y avait l'équipe François Leclerc. Et donc, à l'issue de ce concours, c'est l'équipe MVRDV qui avait été retenue pour travailler donc sur le territoire global de la presqu'île. Donc c'est à peu près 300 hectares. Donc en gros, c'est depuis la pointe jusqu'à l'estuaire, et pour travailler sur vraiment toute la cohérence territoriale de toute cette langue de terre en fait prise entre l'Orne et le canal. Et donc c'est MVRDV qui a été retenu pour travailler sur ce projet, avec un projet qui s'appelait la Grande Mosaïque.
0: Ouais.
1: À l'issue de ces études, il y a eu plusieurs secteurs opérationnels qui ont été vraiment qui ont pu être distingués. Donc il y avait le site du nouveau bassin, site sur lequel je travaille aujourd'hui pour la SPL Caen La Mer Aménagement, donc qui est le concessionnaire de l'opération pour le compte de Caen La Mer. Le site Archipel, donc qui pour le coup est porté par Next City, et d'autres secteurs opérationnels qui sont aujourd'hui à l'arrêt, mais aujourd'hui, donc ce sont ces deux grands secteurs qui sont opérationnels aujourd'hui.
0: Mais initialement, il était question d'habitation.
1: Oui, alors historiquement, sur le territoire du nouveau bassin, de toute façon spécifiquement, il était question de réaliser à peu près 2300 logements.
2: À
1: l'échelle de la collective, de la commune, c'est énorme.
2: Ouais. C'est un projet colossal.
1: Exactement. Et donc c'était vraiment un morceau de ville. Et l'objectif et les ambitions portées par ce projet, c'était vraiment d'en faire une sorte d'extension du centre-ville. C'est-à-dire que d'avoir vraiment un travail fin sur la question de la mobilité, d'avoir du stationnement en ouvrage, donc en parking silo, pour qu'il y ait le moins de voitures possible dans les espaces publics.
0: Des rez-de-chaussée surélevés.
1: Des rez-de-chaussée surélevés, oui, parce que par contre, on est dans l'imageur du fleuve, forcément. On est pris entre l'Orne et le canal, pardon, et donc soumis à des risques inondation et submersion dans le cadre des PPRM, donc les plans de prévention des risques. PPRM, plan de prévention des risques multiples. Parce que là, c'est inondation et submersion.
2: On aime beaucoup ça en France, hein, les acronymes.
1: Ah bah ça, oui, on est servi sur tournure d'Alice.
2: Et donc, vous avez revu, en fait, finalement, la configuration de ce projet pour lui donner une nouvelle impulsion.
1: Exactement. En gros, concrètement, donc en 2022, on avait lancé nos premières consultations promoteurs, etc., on pourra en parler après, mais on allait signer avec nos équipes pour une première phase de construction, de réalisation. Donc on avait à peu près 250 logements, et on avait d'ailleurs aussi sélectionné l'équipe d'après. Donc on avait à peu près un volume de 500 logements qui était un peu rythmé sur nos premières phases. En mars 2023, donc on avait aussi toutes les autorisations, hein, notre ZAC était vraiment bien bouclé, on avait le droit de démarrer.
2: En plus, dans un temps plutôt bon, hein, ça a été relativement rapide.
1: C'est ça. Et en mars 2023, donc à la fin du mois de mars, en gros, il y a une synthèse du rapport du GIEC qui est sortie. Et en gros, cette synthèse faisait encore une fois état à chaque fois de perspective d'augmentation du niveau marin, toujours croissante.
0: Et une alerte, en fait, et à partir de là,
1: exactement,
0: de ce rapport du GIEC, donc une prise de conscience,
1: exactement,
0: qu'il fallait peut-être voir les choses différemment.
1: Exactement, c'est tout à fait ça. En fait, c'est une espèce de changement de prisme, justement. On sortait de la question du risque et on allait regarder la trajectoire et le régime courant.
2: Dans le temps.
1: Dans le temps, en se disant...
2: Effectivement, quand on lit le rapport du GIEC, c'est un peu flippé, hein, quand même... Quand on le lit, on voit qu'effectivement la projection de ce projet, notamment pour les aspects résidentiels, essentiellement, était problématique dans les années qui viennent. C'est-à-dire qu'il y avait une projection très forte dans le temps.
1: En fait, ce qu'il y avait, les plans des préventions des risques regardent le risque, donc regardent la question de l'aléa.
2: Oui,
1: donc
2: oui.
1: La conjonction des phénomènes, des pluviométries plus intenses, etc.
0: L'élévation du niveau de la mer.
1: L'élévation du niveau de la mer, mais ce qui n'est pas regardé, c'est à je vais dire... Donc là, ce qu'on a regardé attentivement, c'était à horizon 2100, à 1 mètre d'augmentation du niveau marin à Ouistreham, qu'est-ce que ça donnait en régime courant sur nos espaces publics du nouveau bassin? Parce que le problème, c'était pas le niveau des rez-de-chaussée, parce que les rez-de-chaussée étaient déjà surélevés, le quartier était déjà conçu de façon très résiliente, avec l'intégration de dispositifs de transparence hydraulique et tout ce qui était parfaitement conforme au PPR et puis à notre dossier loi sur l'eau. Mais le régime courant, en fait, faisait état que, en gros, un jour sur trois, on avait de l'eau à marée haute, quoi. Avec des forts coefficients de marée.
2: Quand même, oui.
1: Donc après, pas forcément beaucoup d'eau, mais un peu d'eau. Donc en gros, ça remettait en question la question de l'acceptabilité, en fait, de d'habiter un nouveau quartier. Et en revanche, ce qui est porté par les élus, bien entendu, c'est de dire, bah en fait, on peut abandonner un projet, mais pas un territoire. Et donc, en fait, ce site du Nouveau Bassin, c'est un territoire qui est en cœur d'agglomération, très accessible à proximité de la gare, très connecté, en lien avec un certain nombre d'équipements, on l'a vu dans la vidéo, le cargo, la bibliothèque Alexis de Tocqueville, le tribunal. Donc, c'est quand même un site d'exception. Et aussi, il a ce privilège d'avoir une vraie relation à l'eau avec son lien avec le canal. Et donc, la question était de ne pas abandonner ce territoire et de voir comment... parce qu'en fait, on voit qu'on a une fenêtre de tir quelque part. On se dit que aujourd'hui, tout va bien sur le site du Nouveau Bassin et que les perspectives, c'est à horizon 2080-2100, où là, ça va commencer à être problématique. Mais le discours, c'est de dire, en fait, on a 5 ans pour bâtir et 50 ans pour amortir.
0: Pour bâtir différemment, c'est-à-dire que vous allez... En fait, vous n'abandonnez pas.
1: Non.
0: Le projet, il est simplement revu et corrigé, mais on ne parle plus d'habitation, on parle d'hôtellerie, d'activités, de loisirs, de sport. Vous pouvez nous en parler justement concrètement, où on en est aujourd'hui?
2: Alors, quand vous dites hébergement, on parle de quoi? De
1: résidence étudiante.
2: Résidence étudiante. Ouais. Ah, quand même, donc on a quand même un aspect résidentiel plus court, bien évidemment, parce qu'il y a une très forte demande du logement étudiant.
1: Exactement.
2: On en parlera d'ailleurs avec nos différents intervenants, mais du coup, le projet, vous l'avez... il n'était pas suffisamment engagé pour pouvoir déstructurer ce qui avait déjà été fait, mais simplement réanticiper avec une projection dans le temps, c'est bien ça?
1: Exactement. En gros, on a revu notre copie en se disant, on va toujours commencer par la première phase et on va pas faire 200 000 pour l'instant, on va cibler sur 20 000, donc on fait 10 fois moins. Et on cible plutôt sur les points hauts, donc les points qui seront le plus longtemps possible, quelque part hors d'eau ou en dehors de ces... de démarrer.
2: Bien sûr.
1: Et en garantissant bien entendu une accessibilité à travers le réseau Villers pour desservir un peu ces îles de la presqu'île en gros. Et en se disant que on va travailler sur une programmation plutôt donc d'hébergement, de résidence, mais à court terme. En gros, ce qu'on veut pas, c'est générer, évidemment, de d'instabilité pour certaines populations, de se dire qu'en fait, travailler sur le temps assez court, et en se disant voilà, on a 50 ans pour amortir et uniquement sur des fonciers qui sont propriété de la collectivité.
2: Alors vous avez, excusez-moi Olivier, vous avez aussi pensé ce territoire.

0: De la ville de Strasbourg, vous savez, qui avait toujours une espèce de no man's land avec le port, vous savez, sur le Rhin. Et en fait, dans l'ancienne équipe municipale de Roland Ries, effectivement, l'idée, c'était de réinvestir le port pour se rapprocher, finalement, du bord du fleuve, et avec la ville de Kehl, en Allemagne, de l'autre côté. Et finalement, quelque part, de donner une extension naturelle de la ville, puisque vu les contraintes d'étalement urbain aujourd'hui, vous le savez, et des injonctions qui sont faites, qu'on peut comprendre, hein, d'ailleurs, pas toujours évidentes, mais qu'on peut comprendre, je trouve que le pari est vraiment extrêmement intéressant. Vous avez conscience que ce que vous faites là, en ce moment, est très iconique pour le reste du territoire et de la métropole?
1: Eh ben, on en a conscience parce que, enfin, on s'en rend compte, puisque finalement, on est très régulièrement amené à communiquer sur ces questions-là, à en parler dans la presse, et on est vraiment...
0: C'est pour ça qu'on est très heureux d'en parler, parce qu'effectivement, je trouve que le talent, l'ingénierie, que ce soit avec les promoteurs, vos partenaires publics et privés, ont réussi finalement quelque chose d'extrêmement ingénieux. Pour le bien de la population, justement, c'est une question, la population, elle réagit comment?
1: Bah exactement. Non, mais c'est surtout la prise de conscience de la collectivité qui a été aussi très rapide en réalité, parce que suite à ces annonces-là, il a fallu expliquer à nos élus qu'en réalité, on n'allait pas mettre en œuvre l'éco-quartier tel que défini initialement.
2: En fait, ce grand projet a tenu compte en fait du changement climatique, mais il y a eu une acceptation en fait de l'intégralité en fait des équipes qui ont bien compris qu'il fallait l'adapter et le changer.
1: Tout de suite, très vite. Ouais. Joël Bruneau, à l'époque, qui était donc maire de Caen et président de Caen-la-Mer, a très vite dit on ne signe pas avec les promoteurs qu'on a retenus, on met en pause le projet, on prend un peu de recul. Et d'ailleurs, ce recul-là a conduit la collectivité à lancer en groupement de commandes avec l'État une étude hydraulique macro à l'échelle de la basse vallée de l'Orne pour mieux comprendre justement les phénomènes hydrauliques, les différents systèmes hydrauliques qui peuvent se raccorder à la fois à l'Orne, au canal, et en pouvant disposer finalement d'un jumeau numérique.
0: Et de devenir un atout finalement. Ce qui apparaissait comme une contrainte, notamment sur la partie hydraulique, peut devenir effectivement un avantage.
1: En tout cas, une prise de conscience très forte de la collectivité qu'il faut ne pas subir ce sujet-là, mais l'anticiper, et en disposant d'abord d'un modèle hydraulique, donc d'un jumeau numérique, et en gros de pouvoir faire varier différents scénarios pour regarder comment protéger l'existant, mieux comprendre la dynamique et la nouvelle géographie que ça va générer, parce que c'est sûr que c'est une trajectoire.
0: Comment ont-ils abordé, parce que vous avez beaucoup travaillé avec l'agglo a beaucoup travaillé avec la population, comment aujourd'hui les administrés réagissent avec ce fabuleux projet?
1: Alors le projet aujourd'hui, les administrés, je pense, saluent le geste de la collectivité, en fait, d'avoir pris conscience de ça.
2: Alors c'est preuve de bon sens.
1: Oui, exactement. Ouais, oui.
0: Il y a de bonnes remontées, etc. Parce que vous travaillez beaucoup sur les aspects de concertation, sur la consultation de la population à l'échelle de la municipalité et de l'agglomération.
1: Oui, bien entendu. Mais en réalité, là aujourd'hui, on est aux prémices de ce nouveau projet. Enfin, on va lancer prochainement un appel à projet sur ces sites-là pour justement trouver des porteurs de projets pour pouvoir développer les projets immobiliers.
0: Alors, on va y trouver des résidences étudiantes, on va y
2: des activités sportives, la nature aussi qui est placée aussi au cœur du projet.
1: Voilà, ouais. Un peu d'hôtellerie peut-être.
0: Pas de bureau, commerce.
1: A priori, pas de bureau, commerce, artisanat, peut-être dans une seconde phase. Ouais, restauration.
0: Alors, c'est vrai qu'au niveau restauration, il y a le lieu.
2: Ouais, c'est prête.
1: Oui, on veut.
0: Le lieu s'y prête, ça peut être très sympa aussi, ça peut devenir un lieu de sortie, un lieu festif. En plus, s'il y a une résidence étudiante, ça peut être très sympa.
1: Et en plus, on voit que, donc, il va y avoir, à l'horizon dans 2-3 ans à peu près 1000 nouveaux étudiants, à cet endroit-là.
0: Énorme.
1: Puisqu'il y a l'ISEN qui est en train de s'achever, c'est 600 étudiants qui sont attendus à la rentrée 2026. On va avoir une extension de Sciences Po au niveau du Dôme, où c'est à peu près 300 étudiants, je crois. En gros, quelque part, on est en train de créer un mini-campus. Donc, il y aura un besoin de résidence étudiante.
2: Et avec une thématique aussi importante, c'est la réversibilité.
1: Exactement.
2: Un mot
1: 50 ans. Donc, on a 5 ans pour bâtir et 50 ans pour amortir.
0: C'est la punchline du dispositif.
1: Ouais, exactement. C'est de se dire qu'en gros, tout de suite, dans la définition des projets immobiliers qu'on va retenir donc sur ces fonciers propriété de la collectivité, on intègre d'emblée la déconstruction au bilan général de l'opération.
2: Parfait, très bien. Merci beaucoup de nous avoir éclairés. Si on veut en savoir un peu plus, est-ce qu'il y a un site dédié sur la presqu'île et sur les aménagements?

0: non ?
1: Ben, il faut nous écrire et on se fera un plaisir de répondre.
0: Très bien, parfait. On peut l'applaudir. Merci beaucoup, Kelly Mourelle.
1: Merci à vous.
0: Et l'on va poursuivre maintenant, on va continuer à mieux connaître le territoire de Caen avec l'immobilier ancien et Jean-Michel Boisset, vice-président chez les notaires.
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0: De retour ici à Caen, toujours dans cette émission des clés de la ville pour la saison 6, deuxième émission. Et nous allons aborder maintenant l'immobilier ancien, toujours accompagné de mon fidèle complice Sylvain Lévy-Varancy. Et on va aborder l'immobilier ancien avec un expert qu'on est très heureux d'avoir sur le plateau, c'est Maître Jean-Michel Boisset. Bonjour.
3: Bonjour Olivier, bonjour Sylvain.
0: Vice-président de la Chambre interdépartementale de la Cour d'appel de Caen, présent depuis une dizaine, 15 ans ici. Un peu plus.
3: 25 ans en tant que notaire, mais j'ai avant un petit séjour en région parisienne. J'ai fait mes études aussi à Caen et j'habitais à côté du port de Caen.
0: Bon, en tout cas, une grande expertise et on va avoir besoin de votre éclairage. Ceux qui connaissent pas Caen, justement, la métropole, qui ont peut-être aussi envie, pourquoi pas d'investir, déjà nous expliquer dans un premier temps, Jean-Michel, peut-être les spécificités du marché immobilier caennais.
3: Alors, on l'a vu. Caen, l'agglomération, c'est Caen la mer. On a vu avec notre intervenante précédente que c'était peut-être quelques contraintes, mais c'est aussi des atouts. C'est-à-dire qu'il y a une ville qui fait 200 000 habitants, mais on a une aire urbaine qui est plutôt de 300-350 000 habitants, qui s'étend le long du canal jusqu'à Ouistreham, qui va, alors c'est pas la communauté urbaine, mais qui va jusqu'à Courseul, et qui fait qu'on a plusieurs marchés à Caen. On a le marché pour habiter, pour travailler à Caen, centre-ville et périphérie, parce que c'est une ville de reconstruction. On a l'extérieur de Caen, parce que si vous êtes à l'extérieur de Caen, ou en bord de mer, ou entre Caen et la mer, vous êtes à 10 minutes de la plage, un quart d'heure de centre-ville, 10 minutes de vos zones d'emploi. Donc, c'est sympathique. Et d'ailleurs, on a plusieurs typologies de clients. On a des gens qui achètent pour habiter, on a des gens qui achètent pour investir, puisqu'on a une ville étudiante avec 30-35 000 étudiants. On a des gens qui achètent en résidence secondaire, les fameuses côtes normandes qui sont à 2 heures de Paris. Et puis, on a un phénomène aussi de gens qui achètent pour une future retraite. D'accord. C'est-à-dire qu'avec le développement du télétravail, certains rapatrient la famille dès maintenant à Caen, ou dans sa périphérie, et vont en 2 heures de train travailler à Paris 2 jours, ils passent 2 nuits par semaine à Paris, et puis sur les belles saisons, ils y restent encore plus longtemps, et ils investissent en vue de leur retraite. Donc on a cette chance d'avoir plusieurs marchés, et qui fait quand il y a un moteur qui ralentit, l'autre marche encore. Donc on arrive à avoir quand même des transactions.
0: Alors comment est-ce que ça redémarre au niveau des transactions ?
3: Alors ça redémarre. Par exemple, sur la dernière année, sur l'agglomération, on a un peu plus de 500 ventes d'appartements, un peu plus de 500 ventes, 550 de maisons anciennes. Donc on a une progression. Dans des prix qui avaient baissé sur les appartements de 2,9%, on s'aperçoit que sur le dernier trimestre, on a des prix qui redémarrent à la hausse à plus 0,2%.
0: Mais donc, on est à 2700 euros par mètre carré en moyenne, comparé par exemple à Deauville qui est à 6000 euros du mètre carré. Bon.
3: Voilà, on est à 2007-2009, on va être à 3005 sur le centre historique de Caen sur les appartements, 4005 ou 4007 sur les maisons. Parce qu'il y a peu de maisons à l'intérieur de Caen. Après, les gens sortent et ça a été un peu l'étalement urbain à cause de ça. Mais parce que avec les bombardements et la reconstruction de Caen, on a reconstruit des appartements, pas tellement de maisons, mis à part quelques quartiers historiques. On nous parlait dans votre reportage du quartier Hastings. Enfin, c'est le quartier de la place du Canada. Et effectivement, ça, c'est le quartier historique où il y a une attractivité, mais le nombre de biens à vendre, eh bien, il est assez léger. Donc, on a un marché qui est quand même dynamique, qui est dynamique en prix de maison. Les maisons continuent, elles, de progresser. Par contre, ce qui avait été le coup d'arrêt, c'est pas propre à Caen, Bah, c'est la hausse des taux de l'immobilier.
0: Taux d'intérêt qui était monté jusqu'à 4,30% il y a encore 2 ans. On est maintenant à 3,14% en moyenne, toute durée confondue, selon Crédit Logement CSA, qui a publié là, dernièrement son observatoire. Donc c'est ça, selon vous, qui a permis de rebooster, de redonner du pouvoir d'achat?
3: Oui, on voit des bons dossiers avec un emprunt de 15 ans à 2,80%. Il faut se rendre compte que pendant un temps, les taux d'intérêt entre 3,5, 4, voire un petit peu plus, eh ben, on avait perdu 30% de pouvoir d'achat pour un acquéreur. Parce que le coût du crédit faisait qu'on perdait 30% de pouvoir d'achat. Donc, on avait un coup d'arrêt. On avait eu aussi un coup d'arrêt sur l'investissement neuf. Donc, le marché était à l'arrêt. Et finalement, la baisse des taux de crédit, nos vendeurs qui ont ajusté leur prix, parce que ça joue aussi. C'est-à-dire que tant que les gens sont habitués à un prix haut, ils ont du mal à baisser. Bien, au bout de 6 mois ou 1 an sans vendre, bien, ils baissent. Mais quand on est au bon prix, on vend, et notamment sur le marché cannais.
4: Alors ça, c'est le côté bonne nouvelle. Voilà, oui. Une reprise du marché. On est passé du vert pâle au vert plutôt central. On le voit, et Olivier l'a dit, l'Observatoire Crédit Logement donne des taux d'intérêt qui vont de 3,08 à 3,10 sur 20 ans, et voire même sur 25 ans. Et il y a un effet corrélatif direct entre la baisse des taux d'intérêt et la reprise du marché de la transaction, bien évidemment. Par contre, ce qu'on voit, c'est que il y a toujours autant de demandes de tension sur le logement, et on a des familles désespérées, des parents désespérés qui n'arrivent pas à trouver des logements étudiants. Il y a un vrai sujet sur le logement étudiant, quand on n'y échappe pas, d'ailleurs, comme les grandes agglomérations qui ont de grands bassins étudiantins, c'est la vitrification littérale du marché locatif. On a un marché locatif qui s'est littéralement effondré en termes d'offres. C'est moins 40 à 50% sur certaines régions. Alors, la question que je voulais vous poser, c'est comment se porte le marché locatif privé ici, dans l'ancien, à Caen? Est-ce que vous échappez à la règle ou est-ce que vous subissez les mêmes affres de n'importe quelle grande agglo comme Nice, Lyon, Nantes ou Paris?
3: Alors, on échappe en partie à la règle.
4: On trouve
3: à se loger à Caen, et on trouve à se loger pour les étudiants à Caen. On a eu la chance qu'il y ait un certain nombre quand même de nouveaux projets qui se passent sur Caen et l'agglo.
0: Pas de phénomène d'Airbnb ou de report sur des...
3: Non, il n'y a pas trop de phénomène d'Airbnb dans Caen. Il y en a un petit peu, mais on a eu du logement étudiant,
4: on a eu des programmes d'investissement. Qui va trouver à se loger.
3: Voilà, avec des prix qui étaient relativement raisonnables dans le neuf. C'est-à-dire qu'on avait eu des prix dans le neuf à moins de 4 000 €. Alors, il y avait l'avantage fiscal, mais à moins de 4 000 € ou à 4 000 € dans des prix dans le neuf, pas forcément en plein centre-ville, mais éventuellement à l'extérieur, eh bien, on a pas mal de gens qui sont des investisseurs. Et les Normands, notamment, sont des investisseurs à Caen, mais on voit de plus en plus de gens des régions de l'Eure, de Seine-Maritime, de régions parisiennes, venir investir dans de l'immobilier à Caen, qu'il soit ancien ou neuf, parce que ben finalement, la rentabilité...
4: Alors, question, justement. Ouais. L'investisseur, il va acheter dans l'ancien. Vous me dites, je reprends vos mots, on n'a pas trop de difficultés à se loger. Un jeune actif qui arrive et qui est muté à Caen et qui a besoin d'un T2 ou un T3 dans l'ancien, qui va le trouver relativement facilement?
3: Il le trouve relativement facilement parce que il y a quand même eu, depuis un certain nombre d'années,
4: une offre
3: suffisante de logements.
4: Alors,
3: par contre, il faut savoir que le phénomène, les gens s'éloignent aussi parfois du cœur de la ville.
4: D'accord.
3: Alors, c'est encore supportable à Caen, parce que vous êtes à un quart d'heure, 20 minutes, même si ça a un coût. Mais les gens s'éloignent. Ils s'éloignent pour trouver une maison
4: d'habitation,
3: avec un bout de jardin, sur maintenant des terrains de 300-500 mètres carrés. Il va un quart d'heure, il peut investir à 240-260 000 €. Il va avoir...
4: Alors, prenons la rentabilité. On va prendre l'exemple. Donc 43 000 €, c'est 200 000 habitants, c'est ça?
3: C'est 200 000 habitants.
4: Ouais, 200 000. Donc c'est une très grosse agglomération à l'échelle française. Hein, parce que je rappelle que sur le 34 000 communes, il n'y en a que 2 000 qui ont la taille de Caen. Donc c'est une très grosse agglomération. La question est la suivante, c'est si vous nous dites qu'on se loge facilement à la location, est-ce que quand on investit pour faire de la rentabilité locative, il n'y a pas trop de vacances du coup? Est-ce qu'il n'y a pas une suroffre finalement par rapport à la taille du marché? Concrètement, est-ce que vous me conseillez, forcément, vous allez me conseiller d'investir à Caen? Quel type de rentabilité je peux espérer? Est-ce que vous pouvez nous donner éventuellement, par exemple, des prix moyens de loyer dans l'ensemble qu'on peut espérer?
3: Les prix moyens de loyer. quand il est encadré dans les avantages fiscaux, on est aux alentours de 10 euros. Et le prix moyen de loyer sur le centre-ville, on est aux alentours de 14 euros du mètre.
4: Très correct. Bon,
3: donc, c'est des loyers corrects. Bien.
4: Donc à Paris, on est à 45 euros, donc
3: ben oui, on
4: est un peu déconnecté.
3: Les gens trouvent à se loger, et les investisseurs ont en général des taux de rentabilité qui vont être de 4-4,5%, même sans avantage fiscal.
4: Brut.
3: Oui, net, ça serait parfait. Alors là, tout le monde viendrait à
0: Corps. Et quels sont, alors, Jean-Michel, justement, les quartiers, on va dire, les plus porteurs, ceux qui connaissent pas Caen, en fait. Comment, si on devait faire une répartition entre les différents quartiers?
3: Caen, c'est déjà trois pôles étudiants qui sont desservis par une première ligne de tram qui dessert les trois pôles étudiants. Donc, tout le long de cette ligne de tram, c'est assez structuré. Ça a été structuré avec des nouveaux logements. Et puis, on peut considérer que l'arrivée de la deuxième ligne de tram qui est annoncée pour 2028 à Caen soit un atout pour ces quartiers. On a des quartiers autour du stade d'Ornano, le stade de Caen, surtout connu quand ils étaient en Ligue 1, un petit peu moins bien maintenant.
4: C'est douloureux. C'est douloureux.
3: Et puis, les quartiers Chemin Vert, je pense, vont voir leur prix progresser, vont voir leur attractivité, parce que le tram 2 va se connecter avec le tram 1, se connecte aussi avec les nouveaux quartiers de la Presqu'île. Donc, ça fait une ville plus accessible. Et effectivement, les modes de transport permettent de structurer la ville. On a aussi une structuration avec des liaisons douces, un certain nombre de pistes cyclables qui ont été construites. Et contrairement à ce qu'on dit, il pleut pas toujours à Caen. Et on a de plus en plus de gens.
4: Oui, casser un peu les préjugés. C'est vrai, ce préjugé qu'il y a, il pleut tout le temps, pas du tout.
3: Il pleut moins à Caen qu'à Bordeaux ou qu'à Biarritz.
4: Oui, et qu'à Paris, d'ailleurs, je précise.
3: Et qu'à Paris aussi.
4: Encore une fois, il faut déconstruire les limites. Il y a une chose qu'il faut dire aussi à toutes celles et ceux qui nous écoutent, c'est que la reconstruction est exceptionnelle.
0: Ouais.
4: C'est une des rares villes, il faut le dire, après-guerre, qui a été reconstruite de manière magnifique, de manière spectaculaire.
3: C'est très spectaculaire.
4: Ça n'a pas toujours été réussi.
3: C'est un peu à l'américaine. Je ne sais pas si vous avez vu l'université, le campus 1. C'est typique d'un campus à l'américaine, en plein cœur de la ville, avec des grands espaces verts.
4: Elle est devenue très jolie. Je peux vous citer une autre ville, c'est la ville de Lorient, qui est moche comme c'est pas permis. Mais c'est tellement moche que c'est devenu magnifique, en fait. Et je vais vous dire, l'hôtel de ville dans lequel nous sommes allés, il est tellement moche qu'il a été classé et qu'il est devenu magnifique. Quelque part, ce qui est extraordinaire, c'est que dans la reconstruction, ce que je trouve magnifique, c'est d'avoir ceux qui ont pensé la reconstruction n'ont pas oublié la tradition et le patrimoine de la ville. Et c'est ça que je trouve remarquable.
3: Mais on a eu ces dernières années aussi un développement entre le bâti de reconstruction, l'amélioration du bâti ancien, notamment aller voir du côté du quartier Lorge, qui était une caserne militaire en pierre de Caen, en plein centre-ville ou pas loin du centre-ville, et qui a été rebâti avec des activités publiques. Et finalement, l'arrivée sur la Presqu'île, on le voit dans votre reportage, la bibliothèque, la BMVR, le nouveau tribunal, on a maintenant quelques éléments emblématiques, tout ça autour d'un port, parce que quand on est à 20 km de la mer, mais vous avez des voiliers dans le centre-ville, vous avez des guinguettes l'été pour prendre un pot en plein soleil, et ces nouveaux quartiers, ces axes structurants, cet effort qui est fait pour améliorer la ville, la rend attractive à moins de 2 heures de Paris, à moins de 2 heures de Rennes. On est moins cher que des villes comme Rennes, parce que à Rennes, le prix moyen, c'est 3 600 euros du mètre. À Caen, 2007-2009, dans l'ancien, en moyenne, peut-être 3 500 en plein centre-ville. Mais le plein centre-ville de Rennes va être aussi plus élevé. On est moins cher que Nantes, que Bordeaux. Donc, on a aussi des gens qui viennent investir avec du pouvoir d'achat, qui sont pas trop loin pour pouvoir gérer et qui trouvent ça intéressant.
0: Parfait. Et pour terminer, en conclusion, comme le veut la tradition, en quoi, Jean-Michel, faut-il être particulièrement attentif aujourd'hui quand on souhaite vendre ou acheter un bien immobilier? Vos bons conseils, vos règles d'or.
3: Alors, j'ai un conseil et puis j'aurai un souhait pour l'immobilier aussi. Mon conseil, c'est, on connaît les règles, l'emplacement, ça c'est invariable dans l'immobilier, mais il faut quand même y rajouter la performance énergétique. Parce que dans l'immobilier ancien, finalement, on aura quand même des travaux d'amélioration de cette performance énergétique à financer, qui vont représenter peut-être un coût de 1000, 1200 euros au mètre carré sur les années à venir. Alors ça va s'étaler dans le temps, c'est 2050, mais on va passer d'un 2007 à un 3009. On va pas être loin des prix du neuf, mais c'est cette tendance, donc faut faire attention. Et puis on parle de ce marché immobilier qui parfois est à l'arrêt parce que il faut une vente pour en débloquer une autre. Moi j'ai un souhait, j'aimerais que les banques fassent un effort sur la portabilité des prêts immobiliers. On peut transférer une hypothèque juridiquement d'un bien sur un autre. Eh bien, si les banques autorisaient à ce qu'un acquéreur, enfin un vendeur, ne rembourse pas son prêt mais puisse le réemployer, on aurait de nouveaux acheteurs. Parce que on a beaucoup de gens qui ont emprunté à 1% qui me disent « Mais pourquoi je vais vendre maintenant alors que j'ai un emprunt à 3% ?» Donc maintenant,
4: mais vous avez vu que les banques n'étaient pas d'accord. Vous avez vu que les banques n'étaient pas d'accord. Et que c'est pas leur intérêt.
3: Juridiquement, c'est possible, mais c'est pas leur intérêt.
4: Et que dans un marché qui est à 3,5%, je vois pas une banque qui fera la portabilité d'un crédit restant à 10 ans avec un taux de 0,8 ou 0,9 ou 1,5%.
3: Elle gagnera un nouvel acquéreur, elle gagnera un nouveau client, enfin, elle gagnera son client sur le prêt complémentaire.
4: Il faut le souhaiter.
0: Eh bien, merci beaucoup, maître Jean-Michel Boisset, que l'on peut accueillir. Merci beaucoup et on se retrouve dans quelques instants pour parler immobilier neuf.
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0: De retour ici à Caen pour l'émission Les clés de la ville, on va parler immobilier neuf avec notre invité Stéphane Lavrioux. Bonjour Stéphane.
5: Bonjour à vous.
0: Directeur régional Normandie
5: général.
0: Grand Ouest, directeur général de Normandie Grand Ouest. Et pour démarrer l'entretien, Sylvain Lévy-Valenti.
4: Bonjour Stéphane.
5: Bonjour Sylvain.
4: Alors, en trois mots, vous avez une promotion, directeur régional, directeur général.
5: Grand Ouest.
4: Bon, moi, je suis ravi de vous retrouver, puisqu'on s'était déjà croisé sur justement les clés de la ville. Alors vous êtes, on va dire, très intégré et très implanté dans le secteur. Vous avez pas mal d'opérations à votre actif. J'aimerais d'abord, si vous voulez bien, dans un premier temps, qu'on présente votre activité sur le territoire et surtout insister sur le fait que chez Nexity, vous avez un ADN, qui est le logement abordable, et vous êtes installé dans le territoire de manière très ancrée.
5: Alors effectivement, je pense que dans le territoire normand, on doit être ici depuis une quarantaine d'années, notamment en aménagement. Une agence... une filiale à Rouen, une filiale à Caen. Donc Caen, effectivement, fait partie des historiques, en fait, de Nexity. C'est une douzaine de personnes, donc c'est pas tout à fait la moitié de des collaborateurs de la Normandie, mais c'est 12 sur 30 personnes qu'on a en Normandie. Donc un pôle aménagement, un pôle, effectivement, de promotion. Donc on a effectivement une ADN sur la Normandie de pouvoir plutôt être sur des produits innovants. On travaille beaucoup d'opérations en bois. Donc des opérations en bois, on en a effectivement sur des opérations communes, parce qu'au fond, la nouvelle organisation de Nexity qui a été mise en place, même si on le faisait avant, je dirais on faisait de la prose avant de savoir qu'on en faisait, avec un travail commun entre les aménageurs et les promoteurs. Donc on a effectivement des opérations communes avec des opérations innovantes, puisque l'origine de l'aménagement, c'était Foncé Conseil, qui a toujours été, je dirais, poussé par l'innovation, par la biodiversité. Voilà.
4: Et d'ailleurs, dans le groupe, vous avez développé Highwood.
5: Ewood.
4: On dit Ewood. Ewood. Ewood. Parce que c'est Y-W-O-D. Ewood. Alors justement, c'est un mode constructif innovant. Parce que ce qui est intéressant chez Nexity, c'est que non seulement vous êtes ancré dans le territoire d'un point de vue historique, mais vous avez toujours eu finalement ce schéma d'innovation, de frugalité, pour chercher des modes constructifs innovants. Le bois, c'est important. Et d'ailleurs, vous avez développé une construction bois à Douvres-la-Délivande.
5: Oui, entre autres.
4: Entre autres. Non, mais c'est iconique. Vous pouvez nous expliquer justement
5: L'avantage du système. Bon, déjà, c'est l'avantage d'un groupe comme le nôtre, c'est qu'on est capable de mettre en place, je dirais, des études pour venir créer, je dirais, des modes constructifs innovants pour qu'ensuite les développer en région. Alors, par mon ancienneté dans le groupe, qui est pas de... Je suis arrivé au siècle dernier dans le groupe, donc il faut quand même le savoir, où j'ai participé à la mise en place du produit Ewood à l'époque, en 2008. Et aujourd'hui, au fond, je pousse cette innovation. Donc le projet Ewood, c'est des ensembles des bâtiments donc collectifs, 100% en bois. Donc plancher, mur...
4: Ossature,
5: bois. Ossature, ouais. Ossature, bois,
4: pas
5: plancher,
4: béton.
5: Bois, à part le noyau central.
4: À part le noyau central.
5: Qui sert, je dirais, à contreventer, voilà. Donc, l'opération de Douve, donc c'est une opération qu'on, sur un modèle, je dirais, qu'on a mis en place, je dirais, qui est plutôt un modèle sociétal, puisque ça s'appelle Complicity. C'est des résidences intergénérationnelles, où au fond, il y a des zones de communes, plus large, avec des salles communes pour pouvoir créer de l'animation et de la connexion entre les familles et les anciens. Donc on a une proportion sur ces... On a 20% de logements qui sont adaptés aux personnes, je dirais aux seniors, et le reste c'est des familles classiques, et c'est de créer le village et l'entraide en fait entre les...
4: Un peu intergénérationnel.
5: C'est une résidence intergénérationnelle.
4: Alors, on l'a vu, juste une dernière question sur les modes constructifs. On en parle beaucoup en ce moment. Parce qu'effectivement, l'avantage du bois, c'est une empreinte carbone ultra maîtrisée. Je parle d'ailleurs sous le contrôle d'une architecte qui m'écoute. Le bois, ça peut devenir une bonne alternative. Et contrairement à ce qu'on peut imaginer, c'est pas un matériau délicat dans le sens où c'est aussi un matériau durable. Question qu'on nous pose très souvent, est-ce que ça coûte plus cher de construire en bois? Parce que ce que j'ai vu moi sur les opérations, c'est que ça va beaucoup plus vite, qu'on a un délai de construction qui est plutôt rapide et assez satisfaisant. Est-ce que les prix de sortie, c'est-à-dire les prix, sont aujourd'hui maîtrisés, Stéphane Labriot?
5: Alors les coûts de construction sont légèrement plus chers. Je dirais.
4: De combien?
5: Mais à partir du moment...
4: 5%, 10%?
5: Ouais, 5%.
4: Ouais.
5: Mais à partir du moment où on a une conception déjà qui soit optimisée pour faire du bois. Il y a des sujets de conception.
6: Le hors-site aussi avec le...
5: Il y a le hors-site, oui, 2D, ouais. Le hors-site 3D. Donc ouais. On est sur des...
4: Qui permet de compresser les prix. Hein.
5: Ouais. De compresser les prix, mais à partir du moment où on conçoit le bâtiment avec les architectes en intégrant les contraintes du bois. Si au fond on dessine un bâtiment en béton et on se dit on va le faire en bois, effectivement on n'est pas optimisé, on n'est pas optimal pour construire.
4: Alors, on va parler du marché et de la dynamique du marché du neuf à Caen et plus généralement un peu dans le Calvados, vous êtes d'accord?
5: Hein?
4: Alors, bon, la crise immobilière dans le neuf, c'est une année, hein, c'est...
5: À qui le dites-vous?
4: C'est une crise en chasse une autre, c'est de la permacrise. Bref, le président Macron ne nous aura rien laissé. Bon, je dis ça, je dis rien. Alors, le marché immobilier dynamique à Caen, plus dans le Calvados, moi, ce que j'aimerais vous poser comme question, c'est d'abord, un, qu'est-ce que vous pensez de la dynamique du marché du neuf? Est-ce que vous souffrez, comme les autres régions, avec des problématiques d'autorisation d'urbanisme, de permis de construire également, malgré les contraintes qui sont imposées, je le rappelle aux élus, parce que parfois on fustige les élus, mais eux-mêmes aussi vivent des contraintes pas évidentes. Ça, c'est la première question que je voudrais vous poser. Je voudrais vous en poser une autre, c'est pour toutes celles et ceux qui nous écoutent, c'est nous donner les prix, voilà. Combien ça coûte de se loger dans le neuf, ici, dans la région, à Caen et dans le Calvados?
5: Bon, alors, je pense que, globalement, Caen a aussi souffert du contexte, comme tout le reste du pays. Hein, faut se rappeler que c'est quand même, les chiffres 2024, c'est moins 43% par rapport à 2019. Voilà.
4: Ah oui.
5: Ça a tendance encore à descendre, donc je pense qu'on va avoir atteint... Enfin, 25 à la moitié. Donc, je pense qu'on aura perdu la moitié.
4: Moins 50%.
5: Moins 50%,
4: en combien de temps?
5: Pense. 5 ans. Ouais. En 5 ans. Quand à moins baissé, il y a déjà, c'est les régions de l'Ouest, de façon générale, ont une démographie et donc un vrai besoin un besoin de logement, donc, et une dynamisme. Et une proximité, au fond, que l'on a, nous, aménageurs promoteurs, qui sont auprès des élus et des collectivités, où on va chercher des solutions pour continuer quand même à pouvoir démarrer les opérations. Donc il y a eu des aides aussi des collectivités pour qu'on puisse continuer à produire des logements, puisque même si, au fond, tout à l'heure, on disait qu'il n'y avait pas des sujets de problématiques de location... Effectivement, c'est parce qu'il y a eu de la construction. S'il n'y a pas de construction, voilà. Donc on a perdu tout notre pan d'investisseurs. Le marché était construit entre les investisseurs, les accédants et les bailleurs sociaux. Aujourd'hui, le pan des investisseurs représente ce qui faisait, je dirais, entre 50 et 60% du marché. Pardon. 50 à 60% du marché. Aujourd'hui, ça ne représente plus que 20% du marché. Voilà, donc
0: c'est national, on le retrouve un peu partout.
5: C'est national, le phénomène. Oui, oui, voilà, je dirais. Et ce qui va engendrer dans les années futures les problématiques justement du marché du locatif privé, puisque ces logements qu'aujourd'hui on vend pas à des investisseurs seront pas mis à la location dans 2 ou 3 ans. Donc le marché peut se retourner. Donc on voit déjà au fond dans certaines régions où c'est déjà tendu, mais ça sera encore pire dans 2 ou 3 ans.
4: Mais vous parlez d'or parce que c'est exactement ce qui est en train de se produire. Puisque quand on travaille comme promoteur, vous le savez, vous travaillez sur du temps long. Et donc aujourd'hui, on est sur des stocks qui sont extrêmement bas. La reconstitution d'une politique du logement, la reconstitution d'opérations telles qu'on l'a connue, il va falloir, pour faire pivoter le paquebot, plusieurs années. Il y en a qui parlent de 2027-2028. Même des personnes qui disent que pour retrouver mais on a une bonne, il y a une bonne chose quand même, hein. Voilà, il y a une bonne chose, 2027 il y a les élections, donc ouais. on peut toujours espérer, et le pire n'est jamais décevant. Alors
5: donc pour le prix
4: alors, ouais. Moi ce que je vous demandais, c'est les prix sur toute la Normandie, le Calvados et y compris Caen. Voilà, à combien on peut acheter du neuf?
5: Le prix moyen est à peu près à 4 000 euros, donc on était en phase avec ce qui s'est dit tout à l'heure.
4: Quand avec la place de parking.
5: Ah oui, pas mal. Avec la place de parking.
4: D'accord.
5: Il y a toujours des projets un peu emblématiques.
4: Basse Normandie, Calvados, sur la Calvados.
5: Voilà, 4000 euros moyen sur la Normandie, Basse Normandie. Et je dirais le prix moyen dans Caen, à Caen, c'est 4002, quoi.
4: 4200 mètres. On peut trouver aujourd'hui, dans l'immobilier neuf, sur Caen.
5: Ouais.
4: OK. Est-ce que la location, aujourd'hui, est équivalente, qu'on a vu avec Maître Boisset tout à l'heure, qui nous donnait un prix moyen de 10 euros du mètre carré sur l'ancien, et cœur de ville, on était, je crois, à 14 euros du mètre carré. Et quel est le prix moyen du mètre carré à location dans Caen, et puis plus généralement dans la région?
0: Dans le neuf.
5: Alors, on n'est pas tout à fait aligné avec, on n'a pas les mêmes chiffres.
4: Voilà.
5: Mais le maître n'a pas dit que c'était dans l'ancien, que c'était c'est à 10 euros, c'était quand c'était des investisseurs, donc des loyers plafonnés dans le cadre de la Pinel. D'accord. Qui était à 10 euros.
4: D'accord.
5: Je reprends pour qu'on soit clair. Donc nous, effectivement, on pense que le marché d'Ancan est plutôt situé aux alentours de 20 euros. Voilà, ça, c'est
4: 20 euros du mètre carré dans la ville de Caen.
5: En logement étudiant, on est plus proche de 20 euros quand même.
4: Oui.
5: Puisque, voilà.
4: Pas, oui,
5: et dans le Calvados, on le situe, le marché libre, plutôt à 15.
4: Alors, on va parler...
0: Juste une question. Quels sont, pour vous, en fait, Stéphane, les leviers de la relance? On parle, et vous l'avez évoqué tout à l'heure, pendant des années, 50% investisseurs, 50% accédants. En fait, en gros, le volet investisseur qui se réduit totalement... On parle d'un statut du bailleur privé pour relancer la machine, le prêt à taux zéro d'un côté, les donations de l'autre. Quelles sont pour vous les clés d'une relance, en tout cas dans le neuf?
5: Bon, la partie, je dirais, accédant, primo-accédant, qui fait partie des enjeux et des efforts que l'on a fait, parce que en fait c'est le marché qui tient encore aujourd'hui grâce au PTZ. qui est censé se terminer en
0: 2027.
5: Ouais. Mm-hmm. Donc, ça a été quand même depuis le mois d'avril où on a ouvert toutes ces zones et le PTZ, que ce soit pour les pavillons, c'est vraiment le boost. Donc, c'était une bonne chose. Maintenant, le statut de bailleur, on le souhaite tous et on l'espère tous. Mais il faudra quand même qu'on ait un amortissement qui soit acceptable et qui soit pas juste. J'ai entendu parler de 2, de 3,5. Je pense qu'effectivement...
4: Oui, vous faites allusion au texte qui a été adopté.
5: Les propositions qui avaient été faites à 5, je pense que c'est un minimum pour qu'il se passe quelque chose. C'est sûr qu'aujourd'hui, l'investisseur, s'il a plus intérêt à aller mettre ça sur des obligations d'État qu'acheter un logement...
4: On prend le statut qui a été adopté en première lecture récemment, qui est extrêmement décevant, bien évidemment. Encore une fois, toujours décevant, avec des taux d'amortissement qui ne correspondent pas tout à la réalité. Ça a juste le mérite d'exister. Puisqu'on a fait des calculs, sur, par exemple, un appartement de 200 000 euros, on a calculé qu'en appliquant les règles actuelles du statut du bailleur privé, on avait un taux de rentabilité d'1,6. Si on ne fait rien, on est à 1,8. Donc autant ne rien faire. Il y a urgence à ne rien faire. Et d'ailleurs, faites les calculs, vous verrez qu'on aboutit à la même conclusion. la politique du logement, tout est politique dans le logement. De toute façon, tout est politique dans le logement, y compris dans l'ancien. Donc là, la seule espérance que nous avons, c'est 2026 et 2027. Mais on va parler maintenant, si vous voulez bien, des opérations emblématiques de Next City, notamment à Caen et à Bayeux. Parce que, autant finir sur des notes positives, parce que vous êtes très résilient chez Next City. Non seulement vous avez réabordé chez Next City une transformation complète de l'entreprise, avec votre présidente Véronique Bédague, mais vous avez toujours gardé, et je trouve ça extrêmement ingénieux, cette idée du logement abordable. Et d'ailleurs, vous avez des offres en ce moment, où vous dites aux primo-accédants, par exemple, aux acquéreurs, pour le prix du loyer, vous pouvez acquérir la propriété. Et vous avez trouvé des solutions qui permettent aujourd'hui de vous adapter à cette nouvelle donne.
5: Ouais, voilà, on a effectivement notre chemin pour aller chercher l'accédant, c'est de se dire bon, quelle est la capacité. Donc on le marché est un peu révolutionné, parce que il y a deux marchés, il y a le marché d'hier qui était 2020-2021 et le marché d'aujourd'hui, avec des clients qui ont changé, qui ont pas du tout la même capacité. Et donc on a travaillé auprès des accédants, c'est loyer égal crédit. Donc on vient au fond avec le PTZ, nous aide hein, à trouver le chemin, et derrière on vient aussi abonder un PTZ qu'on pourrait appeler le PTZ Next City,
4: ouais.
5: qui est là pour encore faire baisser les mensualités,
4: qui est complémentaire d'un PTZ. En partenariat avec une grande banque nationale.
5: Avec la grande banque
4: nationale. On peut donner son nom?
5: Ça doit être LCL.
4: Voilà, c'est le crédit lyonnais. On va parler de l'opération Archipel à Hérouville-Saint-Clair, alors, qui est un projet labellisé BBCA, qui est un site pilote, avec une programmation extrêmement importante, 1300 logements.
5: Voilà, donc on est en complément de l'opération sur laquelle on est intervenu tout à l'heure.
4: Oui.
5: Donc Hérouville, c'est un concours d'aménagement qui a été gagné par les équipes de Next City en 2020. Donc c'est une ancienne friche industrielle portuaire qui va être réaménagée. Donc on a eu tout à l'heure les sujets de la montée des eaux du GIEC. On a l'avantage d'être un site beaucoup plus haut que celui de Caen. Donc voilà, donc on n'a pas eu on sera au pire à deux au pire, oui, on va dire au pire, 2 mètres au-dessus du niveau de l'eau maximum envisagé. Donc on a
4: ce que vous disiez tout à l'heure.
5: Donc voilà, c'est notre avantage. Et c'est vrai que c'est ce quartier, c'est ZAC, c'est un futur quartier à Hérouville, a été conçu bien sûr en intégrant l'eau, en tournant vers l'eau. Ça a été conçu avec, je dirais, quatre îles, si vous voulez, qui sera uniquement piéton, avec le parking silo à l'entrée, où là on trouvera des aménagements, des plages urbaines, une végétalisation effectivement très très développée, des commerces, hôtels, des zones publiques.
4: 1500 mètres carrés de commerce, 5000 mètres carrés d'activité, 3000 mètres carrés d'hôtellerie.
5: Voilà, et 1300 logements.
4: Très belle opération.
5: Répartie sur 4 îlots indépendants. Où les bras de mer viendront passer entre.
4: On va le suivre avec beaucoup, beaucoup d'attention. À Bayeux, vous avez réaménagé également le site de votre partenaire, le LCL, parce que vous avez créé un nouvel écoquartier. Pouvez-vous nous en parler quelques mots?
5: Alors, LCL, ça fait partie de la stratégie de venir réaménager des anciens sites, des quartiers, des anciens sites. Alors, ce site-là, c'est l'ancien site régional du LCL. Du Crédit Lyonnais, où là, ils traitaient les chèques, où ils traitaient, il y avait une imprimerie, voilà, c'était quand même un site dans Bayeux, en plein cœur de Bayeux, qui avait 1600 personnes, et donc on a travaillé avec eux, donc on va démolir l'ensemble des bâtiments, on laisse effectivement, on vient redessiner un quartier sur ce terrain, donc qui fait presque 10 hectares. Et on va venir construire le cheminement principal et reste le même pour ce qu'on est pour pas venir tout démolir, et on vient reconstruire il y a 1300 logements collectifs et des terrains à bâtir plus 1500 mètres carrés de bureaux.
4: Un immense merci à vous, Stéphane Labriaud, directeur général de Grand Fret. Applaudissements du public. Merci.
5: Merci beaucoup.
0: Merci, et on se retrouve tout de suite pour la fin, la conclusion de l'émission. À tout de suite. Et voilà, c'est le moment de conclure l'émission Les Clés de la Ville depuis la chambre interdépartementale des notaires de la cour d'appel de Caen. Et comme le veut la tradition, ben un mot de conclusion avec notre invité, notre grand témoin, Colline Hurel.
1: Merci. Moi, ce que je retiens de tout ça, c'est qu'on a le sentiment vraiment qu'on est un peu à un tournant dans nos métiers respectifs, que ça soit l'aménagement, l'urbanisme, l'architecture et la façon de concevoir et de se projeter dans la ville, au regard de tous ces enjeux-là auxquels on est confrontés, et notamment les enjeux du changement climatique, dérèglement ou changement, peu importe comment on l'appelle, mais en tout cas, on voit qu'on ne peut plus concevoir la ville de façon figée, ou comme on pouvait la concevoir, comme on pouvait concevoir les projets auparavant, en fait, en réalité. On est tout le temps, sans cesse, en mouvement, et on voit que les marchés, c'est pareil, c'est tout le temps en changement, et donc forcément que pour les promoteurs ou pour les marchés immobiliers, ça nécessite de la souplesse et de la flexibilité. Qui n'est pas forcément facile à mettre en œuvre tout de suite, quoi.
0: Bon, en tout cas, merci. On était très heureux de vous avoir, Colline Hurel. Merci infiniment d'avoir participé à cette émission des Clés de la Ville. Prochain rendez-vous, Sylvain.
4: Absolument, on va se retrouver à partir de janvier, puisqu'on a deux émissions, oui. Une grosse rentrée. On sera à Tours avec beaucoup, beaucoup de plaisir. On va reprendre la route jusqu'à la fin de l'année 2026, au premier semestre 2026, puisque je vous rappelle, les amis, que nous avons les échéances électorales que nous suivons avec beaucoup de plaisir. Donc, on remercie effectivement Colline Hurel, architecte et responsable urbaniste, responsable d'opération Camp Presqu'île et Normandie Aménagement. Je voudrais qu'on remercie également Jean-Michel Boisset, qui était vice-président de la chambre interdépartementale des notaires auprès de la cour d'appel de Caen, qui est notaire. Je voudrais qu'on remercie également Stéphane Lavrioux, directeur général Grand Ouest, d'être venu également sur le plateau. À toutes nos équipes, les équipes du Figaro Absolument. Immobilier, qui sont avec nous à la manœuvre. Sans eux, on ne serait tout simplement pas là. Notre ami Jason à la technique, Lorenzo Il Magnifico, le magnifique, notre super réalisateur qui était avec nous et qui nous accompagne sur tous les trajets, sans oublier bien sûr notre super réalisateur caméraman Alexandre Burkhardt, directeur artistique, et notre producteur Grégoire Darico. À toutes et à tous, venez à Caen, c'est magnifique, justement, venez investir massivement, on connaît un notaire bien placé, on pourra vous donner ses coordonnées, en tout cas on était très heureux de partager ce moment avec vous, Olivier Marin. On vous donne rendez-vous à Tours en janvier. D'ici là, belle fête de fin d'année, prenez soin de vous et à très vite.

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1: Voici un sujet qui concerne potentiellement des millions d'épargnants français, la fin programmée de certains PEL, les plans épargne logement. Depuis mars dernier, les premiers PEL ouverts après la réforme du 1er mars 2011 arrivent à leur limite de 15 ans et commencent à être clôturés automatiquement par les banques. Donc, première chose à retenir, si votre PEL a été ouvert avant le 1er mars 2011, avant la réforme, vous n'êtes pas concerné, vous pouvez le conserver. En revanche, si vous l'avez ouvert entre mars 2011 et 2015, eh bien ça va arriver. Et l'ampleur du phénomène est considérable. Selon la Banque de France, ce sont 3,2 millions de PEL qui vont être clôturés d'ici 2030, soit 36% des plans actifs pour un encours total de 93 milliards d'euros. C'est un mouvement massif d'épargne qui va se remettre en circulation. Alors concrètement, que se passe-t-il à la clôture? La banque transfère automatiquement le capital de votre PEL sur un livret bancaire ordinaire dont elle fixe librement le taux. Et c'est là que le bas blesse parce que ces livrets rémunèrent beaucoup moins bien qu'un PEL. Prenons un exemple chiffré pour bien comprendre. Un Français a en moyenne 25 000 euros sur son PEL, c'est la Banque de France qui nous le dit. Avec un taux à 2,5%, c'est le taux des PEL après 2011, eh bien ça lui rapporte 625 euros par an. C'est brut, évidemment. Une fois ce capital transféré sur un livret bancaire à 0,8% en moyenne, eh bien on tombe à 200 euros par an. Donc sans rien faire, sans même être prévenu utilement, on perd plus de 400 euros de rendement chaque année. C'est trois fois moins et sur 25 000 euros, eh bien ce n'est pas anecdotique. C'est pour ça que si votre PEL arrive à terme, il ne faut surtout pas laisser faire, il faut anticiper. Et heureusement, il existe plusieurs solutions pour réemployer cet argent. Le bon choix dépendra vraiment de votre profil et de vos objectifs patrimoniaux. L'assurance vie reste sans doute la plus polyvalente avec un fonds euro sécurisé ou des unités de compte plus dynamiques selon votre appétence au risque. Il y a aussi le PER, le fameux plan épargne retraite, particulièrement intéressant si vous voulez optimiser votre fiscalité à l'entrée. Pour ceux qui veulent rester exposés à l'immobilier sans en avoir les contraintes de gestion, il y a les SCPI. C'est une piste à explorer. Et puis bien sûr, il reste les classiques, livret A et LDD, LDDS, plafonnés mais totalement défiscalisés, bien que leur taux ait baissé en février dernier. Ils sont désormais à 1,5. Le plus important, et je le dis vraiment avec insistance, c'est de vous informer auprès des bonnes personnes dont c'est le métier. Par exemple, un conseiller en gestion de patrimoine, votre notaire, votre banquier. N'allez pas chercher des conseils chez les influenceurs sur les réseaux sociaux. On parle quand même de votre épargne, de votre argent, parfois de plusieurs dizaines de milliers d'euros, donc c'est important. Vous pouvez aussi d'ailleurs consulter le site du gouvernement pour vous renseigner dans un premier temps sur les différents placements disponibles. Donc pour résumer, la fin de certains PEL, ce n'est pas juste un sujet technique, c'est un vrai sujet de rendement et au-delà, c'est un moment de vérité pour des millions d'épargnants. Entre une épargne qui dort sur un livret par défaut et une épargne réallouée intelligemment, il peut y avoir plusieurs centaines d'euros d'écart par an. Donc ce n'est pas négligeable.
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1: Il est minuit.
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3: Bienvenue dans le résumé de l'actualité. Violence dans le périscolaire à Paris. Le parquet de Paris a donné ce jeudi des chiffres sur l'ampleur des faits susceptibles d'avoir été commis dans le milieu scolaire ou périscolaire et cite notamment une centaine d'enquêtes concernant des écoles maternelles ou encore des crèches. Une vingtaine ont été classées ou transmises pour appréciation. Par ailleurs, sur les 16 personnes interpellées mercredi dans l'enquête sur des soupçons de viol, agression sexuelle ou violence sur mineurs concernant 3 écoles, 13 gardes à vue ont été levées et 3 personnes doivent être déférées ce vendredi. Hausse des prix des carburants. Sébastien Lecornu le répète, le pays doit tourner. Lors d'une conférence au format inhabituel, le gouvernement a annoncé 710 millions d'euros d'aides supplémentaires, dont une hausse du plafond des primes carburants défiscalisées versées par les employeurs de 300 à 600 euros par an ici. Elle a été retrouvée ce jeudi, elle, la mère des deux jeunes garçons de 4 et 5 ans retrouvée seule sur une route du Portugal mardi a été interpellée. Selon la gendarmerie portugaise, elle a été arrêtée dans la ville de Fatima, dans le centre du pays. Un homme de 55 ans a également été arrêté avec elle, tandis que les deux enfants ont été pris en charge. Airbus et Air France ont été reconnus pour leur part coupables d'homicide involontaire par la Cour d'appel de Paris ce jeudi. Elle a considéré les deux groupes comme seuls et entièrement responsables de la mort des 228 personnes à bord du vol Rio-Paris qui s'est écrasé dans l'océan Atlantique. C'était le 1er juin 2009. Ici, les deux sociétés ont été condamnées à la peine maximale de 225 000 euros d'amende. C'est un revirement judiciaire après une relaxe en première instance et une condamnation à une peine d'amende essentiellement symbolique mais qui ternit l'image de ces deux entreprises. Et puis c'est la fin de la récré. Le Conseil constitutionnel censure la suppression des zones à faible émission contre les voitures polluantes et l'assouplissement des règles sur l'artificialisation des sols. Initiée en 2019, puis étendue 2 ans plus tard, les ZFE entendent limiter les émissions de particules fines responsables de maladies respiratoires et de décès en interdisant certains véhicules en fonction grâce à des vignettes critères. C'est la fin de cette édition. Merci de l'avoir suivie.